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0: est 6h en temps universel. 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
1: Clotilde Dumay.
0: Le journal international. Bonjour Candice Mazotomazic.
2: Bonjour Clotilde, bonjour à toutes et à tous.
0: La Cisjordanie occupée à la une. Des maisons de familles palestiniennes encerclées par des colons israéliens.
2: Deux familles terrées chez elles face à des colons violents dans le nord du territoire. L'armée israélienne s'est contentée de condamner cette attaque avant de se retirer puis de revenir ce matin. Nous ferons le point avec notre correspondante dès le début de ce journal. L'actualité au Moyen-Orient, c'est aussi la visite du chef de la diplomatie turque en Égypte aujourd'hui. Un déplacement, une semaine après le pacte de défense scellé entre Ankara, Riyad et Islamabad, accord que la Turquie cherche à élargir au Caire. Au sommaire également la Colombie, où l'on peine à acheminer l'aide humanitaire pour les sinistrés du séisme. Le Soudan face à une nouvelle avancée des paramilitaires. Et puis, combien coûtent les canicules en France? Quelques éléments de réponse à la fin de cette édition.
0: Les violences des colons israéliens se poursuivent donc en Cisjordanie occupée. Nouvelle illustration à Kousra où des familles palestiniennes sont retranchées chez elles.
2: Oui, faute de pouvoir sortir, empêchées par des colons israéliens qui encerclent leur maison, assiégée depuis 4 jours maintenant. Ça se passe à Kousra, près de Naplouse, dans le nord du territoire. L'armée israélienne a fini par se rendre sur place. Elle a démantelé l'avant-poste illégal qui avait été installé, mais aucun colon n'a été délogé. Frédéric Misselin, vous êtes la correspondante de RFI à Jérusalem. Des affrontements ont éclaté hier et de nouvelles tentatives d'évacuation semblent en cours.
3: Oui, sur une colline isolée du village de Kousra, deux familles palestiniennes sont terrées chez elles, terrorisées. Jour et nuit, une dizaine de colons lancent des pierres, bloquent l'accès à leur maison, impossible d'entrer ou de sortir depuis 4 jours, raconta hier soir Aïcha Abourida, une des habitantes.
4: Nous sommes assiégés par les colons, mais nous tenons bon. Avec l'aide de Dieu, nous ne quitterons pas notre maison, quoi qu'il arrive, malgré les coupures d'eau et d'électricité, et malgré leurs attaques répétées qui visent à nous déplacer.
3: L'attitude de l'armée israélienne pose question. Aujourd'hui, sous la pression médiatique, un haut gradé s'est déplacé hier à Kousra. Il a discuté avec les familles. La situation a été qualifiée d'inacceptable. La tente des colons installée devant les maisons palestiniennes a été démantelée, mais les colons, eux, n'ont pas été délogés.
2: Et Frédéric, l'armée s'était retirée hier avant de revenir ce matin ?
3: Oui, hier, en laissant les deux familles palestiniennes seules face à la violence, ce matin, les soldats seraient de retour à Kousra. Selon le Times of Israel, ils semblent essayer une nouvelle fois d'évacuer les colons, de mettre fin au siège. Et pour Yuli Novak, le directeur de l'ONG israélienne de défense des droits humains, B'Tselem, eh bien, le problème est beaucoup plus large.
5: Ce qui se passe à Kousra n'est pas un incident isolé. Des milices de colons appuyées par l'armée israélienne étendent leurs attaques aux villages et villes palestiniennes, s'emparent des terres, attaquent les maisons et chassent les familles. Le nettoyage ethnique par Israël en Cisjordanie s'accélère et s'étend à la vue de tous.
3: Sur les vidéos prises ces 2 derniers jours par les familles assiégées, on voit clairement certains soldats sympathiser avec les colons. L'armée affirme qu'elle assigne un bataillon supplémentaire en Cisjordanie occupée pour rétablir l'ordre.
2: Les réactions ce matin de l'ambassadeur américain en Israël dans un post sur ses réseaux sociaux. Mike Huckabee a fermement condamné ce qui se passe en ce moment à Kousra. Il assure que Washington a été très impliqué dans les efforts pour mettre fin au siège en cours et pour éliminer, je cite, les terroristes israéliens qui font cela. C'était les précisions à Jérusalem de Frédéric Misselin. Faire taire les dissidents, intimider des communautés et punir des personnes exerçant leurs droits fondamentaux dans un communiqué commun publié hier soir. L'Union européenne et une trentaine de pays, dont le Royaume-Uni et le Canada, dénoncent les exécutions judiciaires de manifestants qui se multiplient ces derniers mois en Iran. La semaine dernière, déjà, l'ONU avait exprimé son inquiétude face à cette hausse de mise à mort. 56 personnes ont été tuées depuis les premières pendaisons liées aux manifestations du début de l'année.
0: Moins d'une semaine après avoir signé un pacte défensif avec l'Arabie Saoudite et le Pakistan à la Mecque, eh bien la Turquie courtise désormais l'Égypte.
2: Un accord défensif semblable à l'OTAN. Il stipule notamment que l'attaque de l'un des pays membres sera traitée comme une attaque contre tous les pays signataires. Alors ces derniers jours, Ankara n'a pas manqué d'exprimer sa volonté de voir le Caire rejoindre ce pacte. C'est dans ce contexte donc que le chef de la diplomatie turque à Khan Fidan effectue une visite en Égypte à partir d'aujourd'hui. Céline Pierre-Magnani, vous êtes la correspondante de RFI dans la capitale turque. Pourquoi la Turquie souhaite rallier l'Égypte à cet accord de défense ?
6: Alors, comme d'autres dirigeants de puissance moyenne, le président Recep Tayyip Erdogan fustige depuis des années l'ordre mondial hérité de 1945. Alors cet accord signé avec l'Arabie Saoudite et le Pakistan est un acte très concret, une alliance sunnite qui lui permet de s'émanciper des États-Unis, son principal partenaire militaire au sein de l'OTAN. Pour le président turc, les questions régionales doivent, je cite, être résolues par les acteurs régionaux. L'alliance est donc destinée à s'élargir pour cumuler les forces de la région. L'Égypte, qui était l'un des pays pressentis pour rejoindre le pacte, aurait préféré rester en retrait. Le pays développe sa propre stratégie dans un contexte de recomposition des équilibres régionaux. Et le Caire souhaite en effet temporiser pour préserver ses relations avec Israël, mais aussi avec les Émirats Arabes Unis, avec lesquels elle a passé un traité de défense. Mais Ankara, locomotive du projet, n'a pas dit son dernier mot. Le ministre des Affaires étrangères turc ne manquera pas d'aborder le sujet lors de sa visite en Égypte, mais devra aussi convaincre l'Arabie Saoudite, très frileuse à cette perspective.
2: Céline Pierre Magnani en direct de Ankara.
0: Dans l'actualité également, Candice, au moins 265 morts, près de 3500 blessés, 500 disparus dans le séisme qui a frappé lundi la Colombie.
2: C'est le nouveau bilan transmis il y a quelques heures par le président Abelardo de la Esprit. Il y a le chef d'État fraîchement élu qui a décrété l'état d'urgence économique, une mesure l'autorisant notamment à lever des impôts et modifier le budget sans passer par le Parlement. Sur place, les secouristes sont toujours à pied d'œuvre pour tenter de retrouver d'éventuels survivants, notamment dans le département du Chocó, un territoire pauvre, particulièrement affecté par le tremblement de terre, où il devient de plus en plus difficile d'acheminer de l'aide humanitaire. Justine Fontaine a pu joindre la représentante de l'UNICEF en Colombie. Elle a un bureau dans la région et vient d'envoyer du personnel en renfort.
1: Rien qu'à Quibdo, la capitale du Chocó, les dégâts sont considérables. L'UNICEF elle-même s'est retrouvée sans bureau et sans logement pour son personnel sur place, témoigne sa représentante en Colombie, Tania Chapuisa.
7: L'évaluation disait qu'on ne devrait pas retourner dans ce bâtiment pour le moment. Même le grand hôtel de Quibdo a été endommagé et a dû fermer.
1: L'Agence de l'ONU pour l'éducation et l'enfance a envoyé des renforts dans la région, arrivés ce mercredi, pour distribuer bientôt des kits d'hygiène ou encore des systèmes de purification d'eau dans certains villages. Mais il faudra encore un peu de temps pour évaluer précisément les besoins et surtout pour acheminer l'aide.
7: Le Chocó est inaccessible, sauf dans beaucoup d'endroits par rivière. Mais les rivières aussi sont compliquées parce qu'il y a beaucoup de groupes armés présents dans le Chocó. Alors, il y a des complications logistiques vis-à-vis comment arriver dans les petits villages, pas simplement dans la capitale de Quibdo.
1: Dans la région, les cours ont été suspendus et au moins une trentaine de bâtiments scolaires ont été endommagés. L'UNICEF appelle à ce que les élèves puissent revenir le plus vite possible en classe pour éviter que les jeunes soient recrutés par les narcotrafiquants et d'autres groupes armés.
2: Les explications signées Justine Fontaine.
0: Au Soudan, les paramilitaires revendiquent le contrôle d'une nouvelle localité à la frontière avec l'Éthiopie.
2: Et c'est depuis le territoire éthiopien que les forces de soutien rapide ont lancé hier l'assaut vers la ville de Gessan, localité située dans l'état du Nil Bleu au sud-est du Soudan, dont ils assurent avoir pris le contrôle. Après avoir essuyé plusieurs revers ces derniers mois dans d'autres régions du pays, comme au Kordofan ou au Darfour, les FCR cherchent à reprendre l'initiative dans le conflit qui les oppose à l'armée. Les troupes gouvernementales dénoncent de leur côté l'implication d'Addis Abeba, et ce n'est pas la première fois, Oudra Ibrahim.
8: Selon de preuves concordantes, les FSR et les forces de Abdelaziz Al-Halo, dirigées par Joseph Toka, s'entraînent dans un camp à Beni Shengoul, en Éthiopie. Ce camp leur sert de base de repli pour réorganiser leurs forces. L'Éthiopie achemine également, comme la Libye et le Tchad, l'aide militaire émiratie aux paramilitaires soudanais à travers l'aéroport d'Assosa. Mais Addis Abeba nie toujours son implication. Les FSR affirment avoir pris totalement Gaysan et leurs combattants ont pris des photos et des vidéos devant le centre médical situé au cœur de la ville. Ils montrent également des dépôts d'armes appartenant à l'armée et qui sont désormais en leur possession. L'armée indique cependant que les combats continuent et que la base militaire occupée par la division 13 infanterie est toujours en sa possession. L'armée pillonne, moyennant des drones turcs, les positions des FSR dans la ville. Selon l'OIM, les affrontements violents ont fait fuir 2500 personnes dans 500 familles.
2: Ouda Ibrahim. Et à noter qu'une nouvelle défection dans les rangs des FCR a eu lieu hier. C'est le gouverneur du Darfour, Ahmad Mohamed Ahmed. Il a annoncé sa désertion en direct sur une chaîne de télévision saoudienne.
0: Le seuil des 40 degrés en passe d'être franchi dans le sud de la France aujourd'hui, avec des températures records encore attendues.
2: Une cinquième vague de chaleur qui va toucher toute l'Europe. Alors, au-delà des victimes qui vivent la canicule dans leur chair, l'économie, elle aussi, est affectée. Selon la ministre française de la transition écologique, les canicules à répétition qu'a connu le pays cette année pourraient coûter entre 10 à 15 milliards d'euros. Mais il faut rester prudent sur ce calcul, Pierre-Olivier, car chiffrer le coût d'un épisode météorologique est un exercice difficile.
9: Première difficulté pour calculer combien coûte une canicule, il faut prendre en compte ses effets directs et indirects sur l'économie. Pas toujours facile à quantifier, Pascal Delima, chef économiste chez BKMC.
10: Les coûts directs, c'est les dommages qui sont directement liés à la canicule, par exemple la baisse des rendements agricoles, une surconsommation électrique, ça c'est vraiment des coûts directs. Et puis ensuite, il y a des coûts indirects qui sont des effets en cascade dans le reste de l'économie. Puis on prend l'exemple d'une récolte. Si une récolte diminue, les prix alimentaires vont augmenter. C'est un impact indirect.
9: Autre difficulté, calculer le manque à gagner par rapport à une année sans canicule. Là encore, les indicateurs comportent des marges d'erreur.
10: Les méthodes aujourd'hui qu'on utilise, c'est d'imaginer la production française si cette canicule n'avait pas eu lieu. Donc on compare les mêmes territoires pendant des périodes chaudes, on compare des productivités d'entreprises qui sont exposées de la même façon. Il y a des marges d'erreur, forcément. On peut produire un ordre de grandeur crédible, mais il n'existe pas un chiffre unique du coût des canicules et attention.
9: Preuve de la complexité à chiffrer le coût d'une canicule, l'INSEE a refusé de confirmer les chiffres avancés par Monique Barbu.
0: Pierre-Olivier, et puis on termine, Candice, avec une affaire turque sortie hier en salle sur les écrans français.
2: Une histoire de statut social et de compromission. Sophie Torlotin, le cinéaste, Hüseyin Aydin Görsoy, signe aussi un film, un thriller tendu sur une communauté peu représentée en France.
11: Elle refuse de bosser avec un avocat turc.
12: Né Mustafa, il a choisi le prénom Mathieu pour s'intégrer dans le milieu concurrentiel des avocats d'affaires. Alors quand le jeune Abdullah, victime d'une agression raciste dans son taxi, lui demande de l'aide, il lui conseille d'accepter l'argent que propose le coupable, neveu d'un parlementaire européen.
13: Ça a été un immense défi d'être en empathie avec lui.
12: Lionel Erdogan incarne l'avocat peu scrupuleux.
13: Ma réflexion s'est portée sur la sincérité de son acte de départ de proposer de l'argent. Sincèrement, il pense qu'il va aider Abdullah, qu'il va avoir l'argent, il va pouvoir vraiment aider sa famille, il va pouvoir se trouver un projet.
14: Si on a la garantie que l'affaire est enterrée, c'est bon pour nous.
12: Ce cheminement d'ascension et de chute d'un transfuge de classe permet aussi de découvrir la communauté turque peu représentée au cinéma.
13: Je crois que c'est l'un des premiers films sur la communauté. Je me rends compte que les gens sont heureux aussi de découvrir cette communauté qu'ils ne connaissent beaucoup par le sport, évidemment, mais par les restaurants kebab, tout ça. Voilà. Et là, on pousse un peu la porte et on se dévoile un tout petit peu.
12: Mathieu pense devoir gommer son identité turque pour s'intégrer quand Abdullah revendique qu'on le considère comme un Français à part entière. Sans manier

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Une fois par mois, je vous présente un ou une artiste ainsi que l'une de ses œuvres. Et pour une découverte totale, prolongez votre écoute par la pratique grâce aux pistes d'exploration que je vous propose en fin d'émission. Expérimentation simple avec du petit matériel sur Radio BLV. L'art se partage à tout âge. Alors, petits et grands, ouvrez les oreilles et découvrons ensemble l'artiste du jour. Et pour une fois, je vous propose de rentrer dans le mystérieux avec cette œuvre aux origines incertaines et au message ambigu qui laisse libre cours à l'interprétation personnelle. Cette œuvre est une tenture, c'est-à-dire un ensemble de pièces de tissu. On la surnomme la Joconde du Moyen-Âge. Pourtant, les 6 tapisseries qui forment l'œuvre intitulée « La Dame à la licorne » n'ont pas toujours été l'icône que l'on connaît aujourd'hui. En effet, sa renommée est récente et la première trace écrite qui évoque la tenture provient de George Sand, qui découvre l'œuvre en 1834 lors d'un séjour en Creuse dans le château de Boussac. Elle parle d'un véritable émerveillement. Émerveillement que Prosper Mérimée partage quelques années plus tard, lorsqu'en 1841, dans ses fonctions d'inspecteur des monuments historiques, il visite le château. L'ensemble des œuvres est acquis par l'État français en 1883 et conservé au musée de Cluny depuis. Dans les années 1950, le public et nombre d'artistes sont fascinés par la Dame à la licorne, au point d'en faire une icône de la fin du Moyen-Âge. Il règne encore du mystère autour du commanditaire de cette tenture, mais les armoiries présentes sur l'œuvre laissent penser qu'il s'agit de la famille Leviste. Originaire de Lyon, mais établie à Paris, cette famille noble est proche de la royauté. Les habits de la dame représentés font référence à la mode vestimentaire de la fin du XVe. Les experts s'accordent donc à dire que ces tapisseries ont été créées aux alentours de 1500 par ou pour un membre de la famille Leviste dans l'intention de servir de décor à un hôtel particulier parisien. Les motifs des animaux et des femmes sont probablement le fruit du peintre Jean d'Ypres, enlumineur de la reine Anne de Bretagne. Certains avancent que ces tapisseries ont été offertes en cadeau pour un mariage. La dame n'étant pas le portrait de la mariée, mais plutôt la figure féminine idéale de la fin du Moyen-Âge. La grande qualité du tissage peut laisser penser à une fabrication dans des ateliers à Aubusson, mais sa provenance exacte reste un mystère. Il faut bien comprendre qu'à la fin du Moyen-Âge, les pièces de vie des demeures de ville ou de campagne des riches familles sont ornées de tapisseries. Elles tiennent lieu de décors et leur taille, couleur, sujet et finesse de tissage et préciosité des matériaux sont autant de manifestations de la richesse et de la puissance d'une famille. La tapisserie est florissante à cette époque. C'est une jeune industrie née au milieu du XIVe siècle. Généralement, les familles riches passent commande d'un motif précis. Aussi, elles font faire à un peintre un dessin en petite dimension qui est ensuite reproduit aux dimensions exactes de la pièce à tisser. Cet agrandissement est alors appelé le carton et il sert de modèle pour les lissiers. Un lissier est une personne qui exécute le tissage. Les thèmes très répandus sont ceux des voyages, des épopées héroïques familiales, de la vie quotidienne ou encore des allégories. Arrêtons-nous juste un instant sur l'allégorie. Une allégorie consiste à représenter une idée, une notion abstraite, par une figure humaine ou animale. À la fin du Moyen-Âge, l'allégorie est très en vogue dans les milieux aisés et correspond à leur goût du jeu, du mystère et des rébus. Il faut bien comprendre que la tenture « La Dame à la licorne » a été créée dans ce contexte riche et intellectuel et les tapisseries représentent chacune une allégorie des 5 sens. Comme le titre de l'œuvre l'indique, la licorne est un animal central. Évoquée dès l'Antiquité, au XIIe siècle, dans des ouvrages dits de moralité, la licorne a un double sens. Animal à la fois farouche, sauvage et dangereux, il représente aussi la pureté et la virginité.
La corne de la licorne n'est probablement pas non plus sans lien avec la symbolique du sexe masculin. Dans la légende de la licorne, les sens sont importants. En effet, la licorne est attirée par la beauté et l'odeur des jeunes filles pures, comprendre le mot pur dans le sens de jeune fille vierge. La jeune fille est donc l'appât qui permet de capturer la licorne. Peut-être y a-t-il aussi un lien au Moyen-Âge, car la licorne peut aussi être apparentée à un symbole du Christ, car comme lui, la licorne accepte sa mort après avoir été attrapée. Du côté des œuvres maintenant. Présentée au musée de Cluny, la lecture des six tapisseries est hiérarchisée selon la représentation des sens du Moyen-Âge, c'est-à-dire du sens le plus matériel au plus spirituel. Si le sujet est propre à chaque tapisserie, on retrouve des éléments communs. Sur chacune des pièces, au centre, se trouve une sorte d'île formée par un ovale bleu parsemé de fleurs. Sur cette île se tient la dame, fine, blonde, aux gestes et visages harmonieux. Elle est de face ou de trois quarts, et sa robe ainsi que ses bijoux précieux changent d'un panneau à l'autre. Elle est toujours entourée d'un lion à sa droite et d'une licorne blanche à sa gauche, les deux animaux étant en miroir. Sur quatre panneaux est aussi présente une femme plus petite, que l'on nomme souvent la suivante. Sur le fond rouge de la tenture, on recense pas moins de 84 espèces végétales et 19 espèces animales. La première pièce est celle du toucher. La dame tient dans sa main droite la bannière avec les armoiries de la famille Leviste et à sa gauche caresse la corne de la licorne. Dans la seconde pièce, celle du goût, elle saisit une friandise dans une coupe que lui présente la suivante et l'offre au perroquet posé sur sa main. Sur la tapisserie de l'odorat, la dame tresse une couronne avec des fleurs d'œillet qui proviennent du plateau que lui propose la suivante. Pour Louis, la dame joue d'un orgue portatif. Et enfin, dans la tapisserie que l'on relie à la vue, la dame est assise et présente à la licorne un miroir dans lequel l'animal se mire. La tapisserie que l'on peut considérer comme une pièce maîtresse est la dernière, celle communément appelée « mon seul désir ». Mais alors que représente-t-elle ? Au centre, en fond, une tente bleue aux flammes d'or dont le lion et la licorne tiennent chacun un pan, entr'ouvrant ainsi l'abri en son milieu. Sur la tente, on peut lire l'inscription « Mon seul désir ». Devant la tente, la dame semble remettre un collier dans le coffret à bijoux tenu par la suivante. Cette sixième pièce est énigmatique. L'inscription « Mon seul désir » fait peut-être référence à un sixième sens, celui le plus élevé de tous, le sens du cœur, de l'âme. Ou alors le mot « désir » fait référence à une interprétation charnelle. Beaucoup lisent une portée morale, voire religieuse. Dans la dernière pièce, la dame replace les bijoux dans le coffre, évoquant ainsi la pureté de son âme. Libérée de toute matérialité et vanité, son seul désir est spirituel. Elle peut alors se retirer dans la tente aux couleurs célestes situées derrière elle. Si l'interprétation de cette dernière tapisserie tient du symbolique, on peut analyser la tenture à travers les symboles dont elle regorge. Les animaux tout d'abord. La licorne, que l'on connaît comme animal sauvage, est ici représentée calme et docile. Le lion est lui sans doute une évocation masculine. Parmi les autres animaux, on peut mentionner des animaux plutôt exotiques, comme le singe ou encore la panthère, et d'autres plutôt domestiques, chiens, chats, lapins, ou vivant à la ferme ou dans la forêt, comme le renard par exemple. Avec les arbres et les fleurs représentés, certaines symboliques se dégagent. La longévité pour le chêne, l'immortalité pour le hou, la pureté pour le lys, ou encore la fidélité pour l'œillet. On ouvre les tiroirs et on laisse place à l'imagination. Voici une liste non exhaustive des supports, matériaux et outils dont vous pouvez vous emparer. Cette fois-ci, je vous propose de vous munir d'un support papier ou carton. Prenez soin, comme toujours, de réfléchir à sa signification, son format, sa couleur, son épaisseur, son grain, sa rigidité. Pour celles et ceux qui aiment manier les aiguilles, un tissu
peut aussi être un support de choix. Dans les matériaux que vous pouvez utiliser, ouvrez vos tiroirs et sortez fils, laines et bouts de tissu, la peinture dont vous disposez avec vous, les craies grasses que vous avez, ou encore le fusain ou tout autre crayon que vous appréciez. Pour expérimenter avec les enfants, récupérez des journaux, des affiches, des flyers, des magazines. Et parmi les outils, des aiguilles, des pinceaux, de la colle, du scotch ou encore du vernis seront vos alliés. Enfin, pensez à votre geste. Cousez, tricotez, découpez, étalez, collez, dessinez, enduisez, tracez, esquissez, représentez, enfin bref, tentez. Maintenant, c'est à vous. Quoi de mieux que la production artistique pour travailler autour des sens ? C'est l'occasion de réfléchir à vos sens et à ce qu'ils signifient pour vous dans la production artistique, par exemple. Quels sont les sens qui sont en action ou en alerte lorsque vous expérimentez ? Y a-t-il un sens que vous avez plus développé qu'un autre ? Et si oui, comment le représenteriez-vous ? Votre production peut être figurative ou au contraire abstraite et faire appel au sens du spectateur pour en découvrir la signification. Ne vous restreignez pas au sens de la vue et osez apporter de la texture, pourquoi pas du son ou du parfum, à votre production. Si vous voulez partager ce moment créatif avec les enfants, munissez-vous de journaux et de magazines que les enfants peuvent découper à leur guise. Ensuite, invitez-les à créer une composition en collant ces images afin d'évoquer un sens, par exemple une fleur pour le sens de l'odorat, ou même d'évoquer une idée, par exemple un oiseau qui peut signifier la liberté. Amusez-vous à faire naître de même des échanges et des débats autour de vos compositions. Avec les plus grands, vous pouvez travailler sur l'allégorie et les doubles sens. Amenez les enfants à définir par exemple qu'est-ce qu'une allégorie et comment, selon eux, représenter telle ou telle idée à travers une figure humaine ou animale. Bien garder en tête par contre que pour qu'une allégorie soit comprise, il est peut-être nécessaire de la placer dans un décor particulier et avec des éléments qui donnent des indications précises sur son interprétation. Pour les amoureux de la photo, vous pouvez bien évidemment explorer aussi les pistes proposées en travaillant par exemple sur le décalage entre l'image et sa signification. Adoptez différents points de vue, divers formats ou encore couleurs pour faire appel aux cinq sens. Mot d'ordre, expérimentez, jouez, créez. Et si vous avez envie de partager vos réalisations, n'hésitez pas à taguer le Facebook ou l'Instagram de Radio BLV. Belle réalisation et à bientôt pour un nouvel épisode de L'Art en Partage. 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
3: 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Bonjour aux auditeurs et auditrices de Radio BLV. Encore une fois, nous sommes très heureux de vous retrouver au micro pour cette nouvelle émission de l'Europe du côté de chez nous sur Radio BLV 93.6 et en rediffusion sur Radio Méga et RDB. Bonjour Ardiana.
4: Bonjour Mathieu. Nous sommes dans le studio aujourd'hui avec nos invités. On est nombreux. On va vous les présenter bientôt. C'est parce qu'en effet, on est en février, un mois particulier pour l'Ukraine et pour l'Europe. Le 24 février 2022 marque le début de l'agression russe en Ukraine, agression qui a bouleversé l'équilibre européen, mais aussi la vie de millions de personnes, aussi bien en Ukraine qu'ici sur nos territoires en Europe. Derrière les images, les chiffres et l'actualité internationale, il y a aussi des engagements locaux, des femmes et des hommes qui agissent au quotidien pour soutenir le peuple ukrainien, maintenir les liens et organiser la solidarité. C'est précisément de cet engagement local dont nous allons parler aujourd'hui dans notre studio avec les invités. Et je vais commencer par une salutation en ukrainien d'Aubry Dan. C'est bien ça, Dobridan, bien. Et mais nous accueillons aujourd'hui quatre membres de l'association franco-ukrainienne de Drôme Ardèche. Je te laisse les présenter, Mathieu.
3: Donc l'association Ruta. Pour faire dans l'ordre, on a Christina qui est présidente de l'association. Bonjour Christina.
5: Bonjour.
3: Et merci d'avoir répondu positivement à notre invitation.
5: Avec plaisir.
3: Et bonjour Olga.
6: Bonjour.
3: Et Olga, qui est secrétaire de l'association,
6: oui,
3: c'est bien
6: c'est ça.
3: Et Patricia est avec nous aussi.
7: Bonjour.
3: Et Jean-Claude.
8: Bonjour.
3: Donc un studio plein pour cette émission aujourd'hui.
4: Bien, mais on va commencer avec nos invités et justement au début, on veut bien que vous nous présentiez l'association. Quand vous l'avez créé, et après chacun de vous partager un peu avec nos auditeurs cette expérience de l'association et les raisons qui vous ont poussé à en faire partie.
5: L'association a été créée en 2023, suite bien sûr à ce besoin d'agir pour aider par tous les moyens nos compatriotes en Ukraine. Avant ça, on était juste un groupe de bénévoles qui agissait un peu comme on pouvait. Puis on s'est vite rendu compte que c'était quasiment une nécessité ici de créer une association. Donc on l'a fait.
4: Vous êtes arrivé ici avec le début de la guerre ou bien vous étiez déjà...
5: Moi non. Je suis ici depuis 2015. Mm-hmm. Et on est trois ou quatre personnes dans l'association qui sommes des Ukrainiens qui sont déjà ici.
4: D'accord.
5: On a pas mal d'Ukrainiens qui sont des réfugiés, qui sont très actifs dans l'association, mm-hmm. qui sont venus après la guerre. Et on a également quelques membres français, quelques membres locaux.
4: Voilà. Donc au départ, c'était une initiative des Ukrainiens qui étaient déjà à Valence. Et après, au fur et à mesure, comme c'est le cas d'Olga, oui. Vous êtes arrivée justement au début
9: oui.
4: de cette guerre.
9: Oui, oui, oui, c'est vrai. Je suis arrivée avec ma fille en mars 2022. Et comme tout le monde, je pensais que c'est pour deux semaines,
4: ça.
9: C'est tout. Et mm-hmm. on était avec une petite valise et tout ça. Et je ne pouvais pas imaginer que ça sera si longtemps. Donc oui, mais après, quand on a commencé avec l'association, C'est pourquoi on a commencé cette association, parce qu'on ne pouvait pas être silente, parce que tout ce qui se passe là, chaque jour, c'est absolument terrible, et on cherche les moyens de nous exprimer
4: la solidarité.
9: Solidarité, on cherche les moyens d'aider. Parce que les peuples en Ukraine, ils ont à la situation terrible. Et donc, on cherche tous les moyens possibles de leur soutenir. Et plus aussi de parler autour de nous, parce que malheureusement, maintenant, pas beaucoup de gens comprennent que la guerre toujours continue. Mm-hmm. C'est aussi...
4: C'est un point important pour faire comprendre aux gens qu'on n'a pas terminé, que la guerre continue et que l'Ukraine a toujours besoin de notre solidarité.
9: Oui, c'est ça.
4: Bien, et après, on a aussi avec nous...
3: On a deux bénévoles de l'association, Patricia et Jean-Claude. Et qu'est-ce qui vous a poussé tous les deux à rejoindre l'association, à vous investir aux côtés de Ruta?
6: Alors moi, c'est la folie de cette guerre, vraiment la destruction, les images que je vois tous les soirs sur Arte depuis trois ans. Et voilà, j'ai lu des livres, j'ai fait des recherches sur l'Ukraine, sur son histoire, et j'ai découvert beaucoup de choses. Je peux pas entrer dans les détails, mais voilà. Enfin, pour par exemple des écrivains ou des musiciens soviétiques, ils étaient tous russes, mais non, il y avait des Ukrainiens, il y avait des Géorgiens, il y avait des voilà. Et donc j'ai découvert ça un peu sur le tard, et je me suis engagée l'année dernière dans l'association, en voulant aider, mais bon, avec mon travail, je savais pas ce que je pourrais faire, Et puis en fait, à mon travail, je peux aider.
4: Vous avez trouvé le moyen de les aider.
6: Voilà.
4: Parce que vous êtes à la bibliothèque de Bourg-les-Valences, c'est bien ça?
6: Je travaille à la passerelle à Bourg-les-Valences, et je peux mettre en avant des livres. Donc je l'ai fait en 2022, et je suis en train de le refaire là maintenant. On a beaucoup plus de livres, de CD musicaux, d'artistes et de compositeurs ukrainiens, et de films documentaires sur l'Ukraine qu'on avait en 2022.
4: Ah oui, d'accord.
3: Oui, c'est une action qui est très importante aussi, puisque un des objets de la guerre, c'est aussi d'effacer la culture ukrainienne de faire croire que les Ukrainiens sont des Russes comme les autres. Donc c'est très important ce que vous faites aussi, de montrer que la culture ukrainienne existe et que les Ukrainiens ne sont pas des Russes. Et vous, Jean-Claude, qu'est-ce qui vous a amené ?
7: Ma présence ici est un peu particulière. Parce que je suis tout à fait français, mais j'ai épousé il y a longtemps une femme qui était descendante de nobles russes. Donc nobles russes, des familles qui étaient nobles, quand il n'y avait pas encore de séparation Ukraine et Russie.
3: Oui, hein, sous l'Empire russe.
7: Or, ces familles avaient, entre autres, un grand domaine qui était en Russie du Sud. Et au moment où l'Ukraine a pris son indépendance, la frontière s'est déplacée de quelques kilomètres et un des domaines donc, de la famille qui était... normalement en Russie, s'est trouvé déplacé, en fait, en Ukraine. Voilà, dans la République d'Ukraine. Hein. Alors évidemment, quand je suis arrivé il n'y a pas très longtemps et que j'ai dit la question de l'Ukraine m'intéresse, j'ai fait attention parce qu'évidemment, mon épouse était russe, d'origine, mais elle est décédée il y a 11 mois, mais de toute façon, elle était déjà d'accord pour que, on adhère, parce que pour elle, Ukraine et Russie d'ailleurs, ma belle-sœur, qui était la sœur de mon épouse, ma belle-sœur, qui était professeure de russe, est allée retrouver le domaine de Poutivl, hein, et retrouver le domaine. Et j'ai d'ailleurs tout un DVD sur hein, les propriétés là-bas. Hein, d'ailleurs, j'en ai parlé à Christina. Hein, tout un... voilà. Hein, donc, voilà pourquoi je m'intéresse fortement, parce que mon épouse était tout à fait d'accord hein, pour que je m'y intéresse. Malheureusement, je l'ai perdu entre-temps. Ben oui.
4: Et vous continuez.
3: Toutes nos condoléances. Mais merci beaucoup pour ces deux témoignages. Mais pour revenir à Christina et Olga, l'association, qu'est-ce que vous organisez en Drôme-Ardèche? Quelles sont les actions que vous pouvez porter sur le territoire pour venir en soutien à l'Ukraine?
9: Ok, je peux commencer. Bien sûr, le 24 février arrive, on va manifester quelques fois. Le 24, c'est le jour...
5: C'est un mardi.
9: C'est mardi, oui, donc oui, on va...
3: Parce que c'est l'anniversaire de l'invasion.
9: Oui, mais on va rassembler tout à fait un petit groupe, juste des Ukrainiennes, mais après le 29...
5: 28 février,
9: on va organiser la grande marche et manifestation. Mm-hmm. Et après...
5: Donc rendez-vous
4: ici à Valence même, rendez-vous,
5: oui. Rendez-vous Champ de Mars. À Valence, Champ de Mars à 10h45.
4: Oui. D'accord, pour donc, une manifestation de l'Ukraine le 28 février.
9: Oui. Mmh. Donc on invite tout le monde qui peut nous rejoindre à cette marche de solidarité. Après aussi, on... bien sûr, les manifestations, c'est une partie de notre travail aussi. On organise les événements culturels, les séances de cinéma.
4: D'accord.
9: Avec le cinéma luxe et navire. Après,
4: qu'est-ce qu'il y a eu dans le cadre du cinéma? Vous avez projeté des films?
9: Oui, c'est normalement c'est les films documentaires, par exemple, si vous connaissez cette...
5: sur le réalisateur.
9: On a montré, oui, comment on dit...
5: on a organisé des séances.
9: Des séances de... Mariupol,
5: Du film 20 jours à Mariupol,
4: à Mariupol
5: et 2000 mètres à Andriivka, voilà. Deux films documentaires.
9: Donc, c'est les films sur la guerre, aussi le film sur l'enfance en Ukraine maintenant pendant la guerre.
4: Pendant la guerre, d'accord.
9: Donc, oui. Et aussi dessins animés en ukrainien pour les enfants qui sont ici aussi. C'est aussi des fois importantes.
4: D'accord. Est-ce qu'il y a une aide matérielle aussi mettez en place?
5: Oui, on collecte toute aide qu'on peut trouver, que les gens nous proposent. Mm-hmm. Et surtout, grâce aux événements culturels dont a parlé Olga, on arrive à collecter des fonds pour acheter ensuite de l'aide humanitaire, comme on a pu acheter des power banks. Donc, il y a beaucoup besoin en Ukraine aussi des... récemment, on a acheté des chaufferettes chimiques, vous savez, tout bêtement, en fait, pour les gens, là, quand il fait froid chez eux, ça aide quand même. On a également acheté des cadeaux pour les enfants, pour les fêtes, du matériel médical. Nos événements culturels, ils aident à montrer un peu ce qu'on est, les Ukrainiens, au niveau culturel, et aussi... et aussi, c'est un moyen de financer nos actions humanitaires.
9: Oui. Et on a aussi le choral. Maintenant, on a commencé un choral ukrainienne.
5: Et une école ukrainienne également, c'est vrai.
4: Et une école ukrainienne, c'est bien. C'est-à-dire, c'est pour apprendre la langue ukrainienne ou pour... et quand vous dites école ukrainienne,
9: On s'appelle ça.
4: Oui, voilà, on appelle ça comme ça.
9: Un petit comme un club ou quelque chose un comme club, ça pour les enfants ukrainiens.
4: Maintenir la langue, parler.
9: On a un petit groupe de, pas, c'est pas beaucoup de, des enfants, mais c'est leur chance de ne pas
4: oublier la langue, mais oui, tout à fait, c'est important.
9: Les activités ensemble aussi, c'est très important. Et après, on a aussi le on a participé à un grand projet national en France.
4: C'est ce que je voulais dire. Voilà. Est-ce que vous avez un lien, vous mutualisez un petit peu avec d'autres associations autour, à Paris ou bien même dans la région?
9: Oui, c'est ça. Par exemple, c'est cet projet qui s'appelle Ambulance Mitraillée France.
4: D'accord.
9: Ça a commencé... je pense qu'il y a plus qu'un an. Donc, on a exposé l'ambulance qui était mitraillée à la région de Kharkiv, en Ukraine. Il y a plus que 60, je pense maintenant, associations franco-ukrainiennes qui font partie de ce projet. Ce projet était également aussi... soutenu par l'ambassade d'Ukraine.
4: D'accord.
9: Et donc, notre but était de collecter argent aux premières. C'est montrer la réalité de la guerre.
4: Voilà.
9: Parce que c'est une ambulance, c'est le civil transport, c'est le moyen de transport de sécurité et tout ça, mais qui était absolument totalement détruit. Et donc, on montre ça. Et après, collecter l'argent pour envoyer en Ukraine les ambulances qui peuvent sauver des vies. Et notre but était 30 ambulances. Maintenant, on a déjà fait 25. Donc, il nous reste 5. Et Jean-Claude a fait une très, très grande contribution. Oui,
4: et Jean-Claude peut-être va nous raconter par lui-même.
7: Oui, oui, j'ai entendu parler justement de cette histoire d'ambulance, effectivement, et qu'il en manquait beaucoup. Alors, j'ai dit, je vais participer. Hein. Et d'ailleurs, Christina, tu as reçu mon message. Hein. J'ai commencé à participer aussi pour le chauffage.
5: Ah, oui, exactement. Alors, il y a une collecte qui a été organisée, pilotée par l'ambassade ukrainienne pour justement pour acheter des capacités de chauffage et de génération d'électricité pour les villes ukrainiennes très rapidement. Et là, j'ai plus le nom exact du site. Mais on pourra peut-être...
8: Qu'on peut retrouver, je pense, sur le site de l'ambassade d'Ukraine en France, je suppose.
9: En France, c'est le... comment dire... Cette collecte,
5: on partagera peut-être le lien.
9: Sur Eloasso, l'association qui s'appelle... aide médicale, je pense.
4: Il
9: s'appelle cette collecte, normalement, elle s'appelle Chaleur pour l'Ukraine. Donc,
4: Chaleur pour l'Ukraine. Oui, voilà, c'est le nom de la collecte.
9: C'est le nom de la collecte.
5: Chaleur.org.ua, je crois.
9: Oui, quelque chose comme ça. Oui.
4: D'accord, mais on va vérifier. On va peut-être passer à notre première pause musicale. Entre-temps, on va chercher cette information et continuer l'entretien avec l'association, les membres de l'association franco-ukrainienne de Drôme Ardèche. Alors, quelle chanson ?
8: Et donc, pour cette émission spéciale Ukraine, on va passer uniquement des chansons ukrainiennes. On déroge un petit peu à notre règle de l'émission. Et on va commencer avec la chanson qui s'appelle « Teresa et Maria ». Du groupe Aliona Aliona. Alors, je pense que ma prononciation n'est pas très correcte.
9: Jerry Hale and Aliona Aliona. They are two.
8: Ah, pardon.
9: Il y a deux. Oui.
8: Donc, deux artistes. Et le nom de la chanson en ukrainien
9: Teresa Maria.

0: Voilà, après cette chanson ukrainienne, Maria Teresa, c'est bien ça. On revient au studio avec l'association franco-ukrainienne de Drôme-Ardèche. Et on était en train de dire que vous organisez, parce que l'hiver, il est rude en ce moment, moins 25 degrés, c'est bien ça?
1: Oui, pendant la nuit. Oui, pendant la nuit, c'est moins 25 degrés. Et après, la journée, ça dépend, c'est moins 12, moins 18.
0: Voilà, c'est terrible.
1: Et sans chauffage, sans électricité pour les gens avec les petits enfants, avec les animaux, c'est terrible.
0: Il faut se chauffer, oui.
2: Et donc aujourd'hui, à Kiev, excusez-moi juste pour une précision, il y a 1170 immeubles sans chauffage.
3: Ah oui.
2: Donc, en fait, les immeubles, en fait, ça peut être des immeubles de 20-25 étages. Donc, imaginez-vous combien de personnes, combien de familles sont touchées, rien qu'à Kiev, toutes seules.
4: Oui, donc c'est des dizaines de milliers de personnes qui doivent vivre sans chauffage en Ukraine actuellement.
0: Et d'où
4: donc,
0: l'importance de la collecte.
4: Juste avant la pause musicale, d'une collecte de fonds pour justement essayer de rétablir le chauffage pour les Ukrainiens. Et donc, entre-temps, on a retrouvé le lien exact si vous voulez faire un don. Donc, c'est à l'adresse chaleur.ukr.org. C'est bien ça, Christina ?
1: .fr.
4: .fr, pardon. chaleur.ukr.fr. Merci, Olga. Donc, si vous souhaitez faire un don, vous le pouvez.
0: Bien. Quelle autre action vous mettez en place, justement, ce mois de février? On a dit la manifestation, le 28 février. C'était à quelle heure?
2: C'est à 10h45 qu'on se retrouve au Champ de Mars, près du kiosque Penet, pour marcher jusqu'à la mairie de Valence, tous ensemble.
0: Bien. Et après, il y a une deuxième manifestation que vous organisez.
2: Exactement. Ce sera un concert caritatif qui sera organisé donc le dimanche juste après, 1er mars, à Guilherand-Grange. Ce sera à la salle Agora, si je ne me trompe pas.
4: Oui.
2: Donc, ce sera à 16h à Guilherand-Grange. Et ce sera le concert d'un violoncelliste ukrainien, Stas Fekete. Qui va jouer un peu des classiques de rock, un peu de la musique de sa propre composition également. Et tous les profits de ce concert seront utilisés par nous pour justement acheter des groupes électrogènes, tout ce qu'on peut pour
0: le chauffage. Et l'énergie surtout, voilà.
2: C'est ça.
1: Pour les enfants, pour les orphelins en Ukraine.
0: Parfait, bien. Et on va profiter que Patricia soit là, et en lien avec cette culture ukrainienne, pour nos auditeurs, donnez-nous des noms, des écrivains, pour que, voilà, on est curieux de savoir tout ce bassin, ce réservoir culturel de l'Ukraine.
5: Alors, je pense que l'auteur le plus connu, c'est Andrei Kourkov. Il était considéré comme auteur soviétique, puis comme auteur russe. Sauf que quand je l'ai découvert en 1992, avec son premier roman traduit en français, Le Pingouin, c'est l'histoire d'un homme qui recueille un pingouin du zoo de Kiev parce qu'ils ne peuvent plus s'en occuper. Et il l'installe dans sa baignoire et il va y avoir une grande amitié entre eux. Donc en 92, j'ai réagi que cet auteur n'était pas russe, mais ukrainien. Donc il était soviétique parce que tout le monde était soviétique à ce moment-là. Mais il était ukrainien de la même façon que Boris Akounine n'était pas russe, mais géorgien. Voilà.
0: Et il est traduit en français.
5: Oui, il est traduit en français.
0: Il y a des livres à lui à la bibliothèque de Valence.
5: Oui, bien sûr. Oui. Il y a eu Les Abeilles Grises, qui a eu un énorme succès. C'est l'histoire d'un apiculteur qui voit que ses abeilles... c'est pas qu'elles dépriment, mais elles deviennent anxieuses, elles ne font plus rien parce qu'il y a des bombes, il y a des bruits, il y a de la poussière. Donc il les met ses ruches dans sa voiture, et puis il va aller jusqu'en Crimée chez un ami à lui qui est tatar et qui a étudié en même temps que lui. Et donc il y a toute cette relation entre les Ukrainiens, les tatars, tous ces peuples qui ont vécu en Ukraine depuis toujours, en parfaite harmonie jusqu'à ce que l'Empire soviétique naisse. Voilà. Et puis il en a sorti un plus récent parce qu'évidemment il a dû quitter l'Ukraine. Hein. Il vit avec son épouse en Allemagne maintenant. Et il en a sorti un documentaire sur la guerre en Ukraine. On les a à la médiathèque, on les a sur le réseau, dans les médiathèques du réseau. Oui. Mm-hmm.
4: Et donc, on peut les trouver dans toutes les médiathèques de Valence Roman Agglo, pas uniquement à la passerelle, on peut le commander
5: pour le réserver. Vous pouvez le réserver et le faire venir à la médiathèque La Passerelle ou dans une autre médiathèque du réseau que vous fréquentez. Alors, je ne dis pas qu'il est dans toutes les médiathèques du réseau, mais il y en a moins 4 ou 5 qui ont acheté, oui.
4: On peut le réserver pour pouvoir le lire.
5: Je vous conseille cet auteur, oui.
0: Redites-nous encore une fois son nom pour les
5: auditeurs. Andrei Kourkov.
0: Kourkov. Bien.
4: Merci beaucoup. Pour revenir à l'association, est-ce que vous avez rencontré des difficultés particulières dans le lancement de l'association, puisque c'est une association qui est assez récente?
0: Est-ce que le soutien a été assez positif? Est-ce que vous avez été encouragé, soutenu suffisamment?
2: Oui, je dirais que oui. Je pourrais pas penser à une difficulté en particulier. Bien sûr que je pense que comme toutes les associations, on était un peu en difficulté pour trouver peut-être des locaux, des endroits pour faire des événements, pour nos activités un peu de tous les jours, mais au final on a pu avoir accès, autant le département que la ville nous ont soutenus pour ça. Voilà, peut-être le financement pour les associations, ce serait sympa d'avoir un peu plus d'informations, un peu plus d'accessibilité, mais voilà, à part ça, mais pour l'association, moi je dirais que la difficulté c'est plus un manque d'habitude. En fait, on apprend vraiment tous les jours. C'est on ne sait pas nécessairement comment travailler la communication, comment des fois travailler avec des membres francophones, parce qu'on a tout l'habitude de faire notre soupe sur des chats en ukrainien. Et je m'excuse aussi, des fois, ça, c'est pas très transparent, mais on apprend.
0: Oui, voilà, c'est
2: on mais apprend. On invite tous ceux qui veulent.
0: Elle est très importante. Ouais. Et si vous devez donner un message à nos auditeurs, de quoi est-ce que vous avez besoin et quel message vous allez leur donner pour soutenir l'association, en quoi et où peuvent-ils vous trouver?
2: Vous pouvez nous trouver, pouvez nous écrire sur contact@ruta-ua.fr. Vous allez nous trouver en écrivant sur cette adresse mail. Et tout le monde est le bienvenu. Si vous avez juste des idées de ce qu'on pourrait organiser, si vous avez des contacts d'autres associations avec lesquelles on peut organiser des événements ensemble, on est tout à fait partant pour faire quelque chose ensemble. En fait, on a aussi beaucoup d'idées, mais c'est souvent les bras, le temps qui manque pour organiser toute la logistique. Donc voilà, si vous avez également, si vous connaissez des gens ou qui ont du matériel médical à donner, c'est toujours très apprécié parce qu'on nous demande ça beaucoup. Donc, dès qu'on peut en collecter, donc on en envoie en Ukraine.
1: Ambulance aussi,
0: voilà, oui. C'est ça.
2: Si vous connaissez
0: 25 une... jusqu'à maintenant, on attend encore 5 ambulances.
1: Oui, c'est que 5 ambulances, mais oui.
4: Et puis, on peut vous trouver sur les réseaux sociaux aussi, sur Facebook.
1: Oui, sur Facebook.
4: Donc, en cherchant Association franco-ukrainienne Dromardèche Ruta.
1: Peut-être même Ruta.
4: Ruta,
1: je pense.
4: Oui. Ça,
1: oui, parce que Ruta à Paris aussi, on leur page sur Facebook.
4: Donc,
1: mais
4: une
1: vous
4: association
1: pouvez...
4: parisienne
1: oui,
4: qui s'appelle Ruta.
1: Paris,
4: aussi.
1: Oui.
4: Mais là, on est bien avec Ruta en Dromardèche.
1: En Dromardèche, oui.
4: Et donc. On pourra aussi retrouver les réseaux sociaux de Ruta sur les réseaux sociaux de la Maison de l'Europe Dromardèche, puisqu'on vous taguera dans le post lié à cette émission. Et donc, avant de terminer, une dernière petite question. Quel est aujourd'hui le regard des... Je suppose que vous êtes en contact avec des Ukrainiens en Ukraine. Et quel est le regard des Ukrainiens sur l'Europe et sur la France? Y a-t-il des attentes particulières, des déceptions ou plutôt des signes d'espoir? Quel est l'état d'esprit un petit peu d'après vous? Question difficile.
2: Par où commencer? Déjà, tout d'abord, bien sûr que tout le monde comprend que sans le soutien de l'Europe, l'Ukraine ne serait plus là aujourd'hui.
0: Oui, mais l'Ukraine défend en même temps l'Europe Elle voilà, aurait et ça, été, c'est oui. très important.
2: Mais aujourd'hui, oui, effectivement. Mais on n'aurait pas pu le faire sans l'aide de l'Europe. Et on est très conscient de cette aide, de l'aide qui a été apportée aussi à tous les réfugiés qui ont été accueillis en Europe très rapidement. Il y a également, bien sûr, une sensation un peu de désespoir par juste peut-être la lenteur des prises de décision.
0: Voilà,
2: je le dis un peu crûment comme
0: oui,
2: ça.
0: Mais le président ukrainien l'a dit aussi clairement.
2: Voilà, on a sa comme déception. Aujourd'hui, ouais. par exemple, les analystes reviennent là-dessus en disant, par exemple, que si l'armement que l'Europe a pu donner depuis a été donné à l'Ukraine en 2023, la situation aurait été complètement différente et il y a des fortes chances que l'Ukraine aurait pu, en 2023, repousser l'armée russe quasiment jusqu'à la frontière. Et la position des négociations aurait été complètement différente aujourd'hui. Mais voilà, donc ça, c'est quelque chose qui est vécu un peu comme une déception, mais bien sûr que depuis, il y a beaucoup qui a été fait. Et les Ukrainiens accueillent de manière plus optimiste les décisions récentes en Europe d'accélérer son propre armement, d'accélérer l'armement aussi de
0: l'indépendance.
2: Oui, de l'armement de l'Ukraine.
0: Voilà, la souveraineté de la défense européenne, sont des décisions encourageantes, mais le temps que ça se mette en place, ça a commencé. Mais il faut aller beaucoup plus vite.
4: Et comme toujours, c'est difficile, c'est long à se mettre en place toute décision européenne, mais ça, la décision a été prise. C'est déjà une première étape qui, on espère, va permettre d'aller un petit peu plus loin.
0: De toute façon, dans notre rubrique, là, en direct de Bruxelles, on va dire des décisions européennes en faveur de l'Ukraine, aussi bien pour l'aide militaire que pour la mise en place d'un tribunal de justice contre les crimes de guerre.
1: C'est vrai.
0: Ça, c'est très important.
2: Oui, tout à fait. La justice, aujourd'hui, c'est l'un des piliers de ce qu'il faut faire. Et sans justice, il n'y aura pas de résolution de cette guerre. Si les coupables ne sont pas punis, ils vont revenir vers les mêmes crimes.
0: Ça va recommencer. Voilà, c'est ça.
4: Et donc, pour terminer cette interview, une dernière question. Qu'est-ce que les auditeurs et auditrices de la radio peuvent faire s'ils souhaitent faire quelque chose pour aider les Ukrainiens, pour aider l'Ukraine ?
2: Il y a beaucoup de choses à faire. Bien sûr qu'aujourd'hui, le problème de la menace russe peut paraître comme quelque chose de très déstabilisant et presque trop grand pour que chacun d'entre nous puisse y faire face. Mais rien que déjà, on peut commencer par en soutenant votre petite association du coin. On n'est pas les seuls ici. Il y a une association à Montélimar, à Saint-Péret, en face. On est plusieurs. Vous pouvez juste en parler autour de vous, vous informer, apprendre à contrer toute la désinformation russe qui, malheureusement, est très présente. Et c'est très important d'en parler autour de vous pour sensibiliser les gens qui n'y pensent pas nécessairement. Pensez à l'Ukraine quand quand il y a des élections importantes nationales, interpellez vos élus pour continuer à montrer que pour le public français, cette guerre est importante et que vous comprenez la menace et vous voulez qu'il vous protège également. Et pour montrer que vous soutenez le fait que l'Europe s'arme, parce qu'une Europe forte, c'est aussi des arrières très forts pour l'Ukraine. Et ensemble, on va y arriver.
0: Bien,
4: merci
0: très bon message. Ensemble,
4: merci.
0: On va y arriver.
4: Et merci beaucoup Christina, Olga, Patricia et Jean-Claude d'être venus aujourd'hui dans le studio. Et un petit mot de la fin pour cette interview. Slava Ukraini.
0: Slava Ukraini.
4: Et une deuxième pause musicale tout de suite. On va écouter la chanson 1944 de Jamala. Si vous voulez le dire en ukrainien, parce que je pense que ma prononciation à la française n'était pas très...
2: Alors, cette chanson, de toute façon, elle n'est même pas en ukrainien, elle est en tatar, parce que Jamala est une chanteuse qui est issue des tatars criméens. Et voilà, justement, dans cette chanson, elle parle du génocide des tatars qui a été commis par le régime stalinien en 1944.
4: Et donc, on écoute Jamala, 1944.

0: Et donc, on écoutait Jamala 1944. Et donc, on passe tout de suite à notre prochaine rubrique de cette émission, en direct de Bruxelles. Et donc, Ardiana, que se passe-t-il donc à Bruxelles ces jours-ci ?
1: Mais des accords commerciaux importants. Après l'accord Mercosur, il y a un nouvel accord entre l'Union européenne et l'Inde.
0: Qui est en train d'être signé, oui, et qui est en discussion depuis plus de 20 ans, lui aussi, tout comme l'accord sur le Mercosur. Accord sur le Mercosur qui est un petit peu... en l'attente d'une décision, puisque les eurodéputés ont saisi la Cour de justice de l'Union européenne pour vérifier si cet accord est légal et peut s'appliquer en Europe.
1: Bien, et l'accord avec l'Inde, en quoi consiste-t-il ? C'est un marché de 2 milliards de personnes. Et donc, c'est un partenariat vraiment stratégique.
0: C'est un partenariat qui pourra être très important pour l'Union européenne, que ce soit pour les entreprises européennes comme indiennes.
1: N'oublions pas que l'Union européenne est le premier partenaire commercial de l'Inde.
0: Exactement. Et en 2024, leurs échanges de marchandises ont représenté plus de 120 milliards d'euros, soit près de 12% du commerce indien. Et de son côté, l'Inde est le 9e partenaire commercial de l'UE, avec près de 3% du commerce extérieur européen.
1: C'est un traité qui prévoit une réduction des droits de douane sur plus de 90 exportations de marchandises de l'Union européenne. Et les droits de douane indiens sur les véhicules européens doivent passer progressivement de 110% à 10% pour un quota de 250 000 véhicules par an. Et les produits agricoles sensibles comme les œufs, volailles, riz, blé tendre, sucre sont exclus de cet accord avec l'Inde. Il y a en outre un partenariat sécuritaire qui couvre la sécurité maritime, la cyberdéfense, l'espace contre-terroriste. Et voilà, ce partenariat sécuritaire a été aussi conclu avec l'Inde. Quelle autre nouvelle de Bruxelles ?
0: Et donc, pour revenir au sujet principal de notre émission, le soutien à l'Ukraine, la Commission européenne a dévoilé les détails du prêt de 90 milliards d'euros financé par la dette commune européenne pour soutenir l'Ukraine en 2026 et 2027. Donc, 60 milliards seront alloués au soutien militaire avec une préférence européenne, aux entreprises de l'Union européenne et aussi des pays associés, donc Norvège, Suisse, etc. Et on aura donc 30 milliards d'euros pour maintenir l'État et les services public, donc ça veut dire en fait tout simplement payer les salaires des fonctionnaires et permettre que l'État continue de fonctionner. Et l'Ukraine ne remboursera le prêt que si elle reçoit des réparations de la part de la Russie. Donc c'est une manière aussi de soutenir l'Ukraine jusqu'au bout. Et Bruxelles se réserve le droit d'utiliser les avoirs russes gelés pour financer ce remboursement si la Russie n'accompagnait pas l'Ukraine dans les réparations. Et donc le Parlement pourrait approuver le prêt dès la semaine prochaine en procédure d'urgence. Et c'est un prêt qui pèsera de 3 à 4 milliards d'euros par an en intérêts à partir de 2028 pour les contribuables européens et qui lie étroitement un programme de réforme strict pour faire avancer les négociations d'adhésion de l'Ukraine à l'UE. Donc c'est pas un chèque en blanc, c'est aussi une manière de rapprocher l'Ukraine de l'Union européenne que de proposer ce prêt-là.
1: Bien, on a d'autres nouvelles de Bruxelles, justement, par rapport à au passage des frontières, à l'immigration. Les franchissements irréguliers des frontières extérieures de l'Union européenne ont reculé de 26% en 2025, avec près de 178 000 de détections, soit le seuil le plus bas enregistré depuis 2021, selon un bilan annuel publié jeudi 15 janvier par l'agence Frontex.
0: Et une dernière information, la Commission européenne a accordé plus de 40 000 titres de transport Discovery You gratuits pour des voyages en train pour les jeunes de 18 ans à l'occasion du 40e anniversaire de l'espace Schengen. Et donc pour rappel, Discovery You, c'est un programme qui permet aux jeunes de 18 ans dans toute l'Union européenne de gagner un pass Interrail gratuit qui permet de voyager donc gratuitement en train pendant plusieurs semaines. Et donc c'est l'année des 18 ans.
1: Bien, et juste une dernière nouvelle, pour la première fois, la vente des voitures électriques en Europe a dépassé celle des voitures à essence, selon l'Association des constructeurs européens d'automobiles.
0: Donc de voitures neuves.
1: De voitures neuves, voilà, oui. C'est ça, tout à fait.
0: Donc merci beaucoup Ardiana pour toutes ces informations et on va passer à notre dernière petite rubrique avec l'agenda Europe Direct et on va en profiter pour glisser à nouveau l'agenda de l'association Ruta. Et donc on aura pour Europe Direct le 26 février au Cause Toujours à Valence une animation quiz européen avec quelques lots à gagner. Donc on vous donne rendez-vous à 18h au café associatif le Cause Toujours à Valence. Et les 11 et 12 mars, on vous invite au forum Jeunesse en Mouvement à Priva. Et pour ça, je nous passe un petit jingle qui a été réalisé par la web radio Allô la Planète.
2: Je me suis dit, je vais faire quelque chose qui n'a rien à voir avec mes études pour vraiment faire une coupure. Et donc, j'ai décidé de partir en mission éco-solidaire.
3: Forum.
4: Mon projet, c'est de partir en Norvège dans un hôtel pour une durée de 2 mois pour mon BTS.
5: Jeunesse.
6: Alors, je suis partie au Portugal
5: en mouvement.
7: J'ai 16 ans. L'été dernier, je suis partie 15 jours à Cuba avec 4 autres jeunes.
5: Forum Jeunesse en mouvement.
8: Tu as entre 11 et 30 ans? Tu as envie de bouger? Tu veux construire un projet ici ou à l'international? En asso, sans asso, mais avec élan?
5: Viens sur le forum Jeunesse en Mouvement les 11 et 12 mars prochains.
9: Embarque pour 2 journées de découvertes, d'échanges, d'ateliers et de rencontres.
5: Erasmus.
9: Volontariat, service civique.
5: BAFA, stage, chantier, solidarité internationale.
9: Viens construire ton projet au forum Jeunesse en Mouvement les mercredis et jeudis 11 et 12 mars au théâtre de Priva.
5: Pour plus d'infos, rendez-vous sur le site de la Maison de l'Europe de Romardèche.
10: Commencez peut-être avec une semaine, 15 jours, et puis après, si ça vous a donné le goût, partez plus.
1: Voilà, tous les volets de la mobilité des jeunes pour ce forum de mobilité à Priva,
0: les 11 et 12 mars, au théâtre de Priva. Et donc, pour revenir à l'agenda de l'association Ruta, Christina, si tu veux nous redonner les dates des prochains événements.
11: Oui, donc les événements pour commémorer les 4 ans depuis le début de la guerre. Samedi 28 février, rejoignez-nous à 10h45 sur le Champ de Mars à Valence pour marcher avec nous, pour montrer votre solidarité avec l'Ukraine et le soutien à la justice internationale et à la paix. Et dimanche 1er mars, venez au concert caritatif qui aura lieu à Guirangrange, à la salle Agora, dans le violoncelliste Stas Fekete. Voilà. Et je passe la parole aussi à Patricia.
12: Merci. Je vais vous parler de Tatiana Berajna, la ministre de la Culture ukrainienne. Elle est intervenue parce que du 30 janvier au 30 mars,

0: du ministère de la Culture français, puisque c'est fait en partenariat entre les deux ministères de la Culture.
1: Et donc à retrouver partout en France jusque fin mars.
0: Oui, c'est ça.
1: Voilà. Et donc, merci beaucoup. Merci encore d'avoir été avec nous aujourd'hui. Merci à Christina pour ton engagement, pour ton témoignage et pour tout le travail mené par l'association. Et un grand merci aussi à Olga, Patricia et Jean-Claude pour votre temps et pour votre participation à l'émission.
2: Bien, et c'est sûr qu'à travers cette émission, nous voulons aussi exprimer notre solidarité avec le peuple ukrainien et avec toutes celles et ceux qui, comme ici comme là-bas, continuent de faire face aux conséquences de la guerre. Bien, mais ici s'arrête notre émission pour aujourd'hui.
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0: Bonjour, bonjour à toutes et à tous. Heureux de vous retrouver pour ce nouveau numéro de Grain de sel et papilles, l'émission qui glougloute sur la FM. Un grand bonjour à mes camarades de jeu. Salut Isabelle.
1: Salut MJ.
0: Salut Jean-Luc.
2: Oui, bonjour MJ.
0: Et toi, derrière ton poste, comment ça va? Installe-toi confortablement. On traite aujourd'hui d'un sujet dont on pourrait faire une série avec plusieurs épisodes autour de la cuisine au cinéma. Tu aimes la bectance, la coquerie, la croûte? Eh bien, aujourd'hui, on y ajoute du cinéma, grand écran et salle obscure. Le lien entre le 7e art et nos assiettes? Eh bien, c'est une histoire d'amour qui dure depuis que la pellicule existe. Tout commence en 1995 avec le repas de bébé des frères
1: 1895.
0: Lumière. J'ai dit quoi?
1: 1895.
0: Mais n'importe quoi. Mais... 1895 avec les frères Lumière. Il s'agissait d'un plan fixe, un nourrisson, une cuillère, et là, l'émerveillement. Pourquoi? Eh bien parce que voir quelqu'un manger à l'écran, c'est capter l'essence même de la vie, du mouvement et du plaisir brut. Depuis cette première bouchée cinématographique, le cinéma n'a eu cesse de nous mettre l'eau à la bouche. Aujourd'hui, nous avons concocté pour toi un menu qui va faire frétiller tes papilles auditives. En entrée, nous allons passer du rêve au cauchemar en cuisine avec une première recette et des films cultes. En plat de résistance, nous ferons escale en Italie, là où la sauce tomate est un personnage à part entière. Comment ne pas penser à la grande bouffe, quatre amis qui s'enferment dans une villa pour manger, jusqu'à ce que mort s'en suive. C'est un suicide collectif par la gastronomie. Et si la grande bouffe a tant choqué en 1973, c'est parce que Marco Ferreri a inventé, bien avant l'heure, ce que nous appelons aujourd'hui le food porn. Mais je m'égare déjà, ce sujet de cuisine me passionne tant ça m'agite. Bref, pour finir en apothéose, viendra bien sûr le dessert. Nous t'offrirons un moment de douceur en noir et blanc et rendrons hommage à un style visuel pur où l'émotion se passe de mots, le cinéma muet et le cinéma d'animation. Mais attention, ce n'est pas tout. Nous aurons le plaisir de savourer la chronique mensuelle « Isabelle a les yeux bleus », un moment suspendu pour voir le cinéma à travers un regard unique, celui d'Isabelle. Alors les amis, ajustons nos casques et nos micros, grain de sel et papy, aujourd'hui c'est... Cuisine.
2: Cinéma.
0: C'est la cuisine au cinéma. On a une heure et le sujet est vaste. Grain de sel et papy, c'est parti.

0: Vous ne vous souvenez peut-être pas ou plus des entr'actes au cinéma, entre les actualités et le grand film, comme on disait, et après parfois des attractions. Mais Marie-Julie s'en souvient et elle nous raconte.
1: Oui, je vais vous raconter l'histoire des glaces Miko, qui n'est pas une simple chronique d'une ascension industrielle, mais c'est l'histoire d'un produit périssable qui est devenu un pilier de l'imaginaire français. Tout commence à Saint-Dizier, dans la Haute-Marne, où la famille Ortiz transforme un modeste commerce de crème glacée artisanale en un empire. La réussite technique est indéniable. Ce sont les deux fils Ortiz qui partent aux États-Unis pour un voyage d'études qui va tout changer. Ils y découvrent des machines révolutionnaires encore inconnues en France. Ils rapportent des turbines à congélation continue qui, contrairement à la méthode artisanale où l'on fabrique la glace par petits bacs, ces machines permettent une production ininterrompue et homogène. La famille installe des chaînes de production capables de mouler, glacer et emballer des milliers de bâtonnets. C'est cette cadence qui a permis de fournir simultanément des centaines de salles de cinéma à travers tout le pays. Et c'est sur le terrain de la sociologie et du marketing que Miko va bâtir son mythe, en s'arrimant au plus puissant vecteur de rêve du XXe siècle, le cinéma. Le coup de génie de la famille Ortiz réside dans une stratégie commerciale d'une audace inédite. Comprenant que le produit ne suffit pas sans le lieu, les Ortiz ne se contentent pas de vendre des glaces, ils façonnent l'écrin qui les accueille. À une époque où les salles de cinéma indépendantes peinent à se moderniser, la famille propose un pacte, on pourrait dire faustien, aux exploitants. Ils financent l'équipement des salles, des fauteuils au matériel de projection et en échange, ils ont l'exclusivité totale sur la vente des glaces. Miko devient alors le partenaire indissociable de l'obscurité. Sociologiquement, Miko a réussi l'exploit de sacraliser le rituel de l'entracte, aujourd'hui disparu. Il constituait jadis, à notre époque, une parenthèse dans l'expérience du spectateur. Lorsque les lumières se rallumaient partiellement, le cri de l'ouvreuse retentissait, panier d'osier en bandoulière, scandant le célèbre refrain « Demandez les glaces, chocolat,
2: ouais, je me souviens très
1: caramel,
2: bien.
1: Miko ».
2: J'adorais ça, ah ouais, trop bien.
1: En ascensionnant son nom au confort des salles obscures, Miko est devenu une Madeleine de Proust collective, prouvant que le génie d'une marque réside moins dans son produit que dans sa capacité à se loger dans les replis de nos souvenirs les plus intimes.
0: Alors Marie-Julie, quand tu m'as parlé de ton idée d'un grain de sel et papilles sur la cuisine et sur cuisine et cinéma, déjà je me suis dit quelle bonne idée et ça m'a donné envie de faire une soirée avec des extraits de films et un menu. Alors je l'ai fait au restaurant associatif L'Art des Choix à Bourg-lès-Valence et plutôt content du résultat. Alors je vous le propose de l'entrée au dessert, commenté par des extraits de films. Point d'image, bien sûr, on pourra dire que le projecteur était en panne. Premier extrait. Les Nouveaux Monstres de 1978, réalisé par Dino Rossi et Ettore Scola, film à sketch. Le premier sketch se passe dans une cuisine de restaurant où Gassman et Tognazzi se battent en cuisine, avant le service. Tout y passe, la tête dans le four, la sauce tomate, les spaghettis qui volent, etc. Le tout recouvert par un nuage de farine. Mais tout s'apaise quand Gassman demande à Tognazzi « Tu m'aimes ?» et l'embrasse avant qu'il apporte une assiette en cuisine. Changement de décor maintenant avec Le charme discret de la bourgeoisie, un film de Louis Buñuel. Un ambassadeur d'un pays imaginaire d'Amérique du Sud qui se livre au trafic de drogue avec pour complice quelques amis bourgeois français. Ils cherchent à se rencontrer autour d'un repas, mais cela échoue tout au long du film, jusqu'à ce qu'ils se retrouvent dans ce qu'on pense au départ une salle à manger bourgeoise. Ils passent à table, commencent à manger, mais soudain, on entend les... Alors, je ne les ai plus comptés, on en a parlé, Marie-Julie. Les, je ne sais plus combien
1: de
0: nombre de coups du
1: ta. Je crois que c'était ça, c'était juste.
0: Combien tu dis, Isabelle, toi?
2: Moi, je dirais 6.
0: 6, bon, allez, partons pour 6.
2: Non, 7, ça porte déjà. 7,
0: bon.
2: Sept, ouais.
0: C'est donc après ces coups de bâton du théâtre, un immense rideau rouge s'ouvre et tous ces bourgeois se retrouvent sur une scène de théâtre avec un public, un souffleur, le tout dans une parfaite dérision. En travaillant à la recherche d'extraits de films, j'ai été surpris sur le fait que Le Parrain 3 de Coppola a été construit autour de scènes de repas et de cuisine et que la cuisine en est en quelque sorte l'acteur principal. Chaque scène commence et finit par un repas ou un lieu ou une cuisine, dont une scène violente où les mafieux se réunissent autour d'un repas, une grande table obséquieuse recouverte de fruits. Ils parlent de leurs affaires en cours, bien sûr, avant d'être mitraillés depuis un hélicoptère au-dessus d'une verrière. Passons maintenant à une comédie musicale de Tim Burton, Sweeney Todd, le barbier de Fleet Street. La recette est facile, un barbier muni de son coupe-chou, un rasage au plus près, le client finit dans les tourtes de sa femme et les tourtes s'arrachent dans ce Londres victorien. Maintenant, un classique. Le festin de Babette de Gabriel Axel avec Stéphane Audran. Babette, fuyant la commune, se réfugie dans une communauté protestante stricte au Danemark. Mais elle apprend qu'elle a gagné une grosse somme en France à la loterie. Et elle décide d'utiliser cet argent pour un repas partagé par la communauté. Alors j'ai choisi cette belle scène où elle va chercher les denrées livrées sur la plage, oiseaux en cage, pain de glace, tortues vivantes, le tout livré en une procession, comme en procession, dans la cuisine. Alors mon entrée, ce sera la soupe de tortue sans tortue de Babette. Je ne vais pas vous donner la recette, mais la liste des ingrédients et à chacun sa soupe.
2: D'accord.
0: Poireaux, oignons, ail, céleri branche, céleri rave, navets, carottes, asperges, champignons de Paris, pleurotes, couteaux, congres, tête de veau, langue de bœuf, fenouil, calamar, riz de veau, thon blanc, etc. Tout le monde est la bienvenue dans cette soupe.
1: Mais voilà une recette. Et c'était avec cette soupe que le miracle commence, hein, dans le film, c'est ça, hein ? Quel festin, Jean-Luc, merci. On touche ici au sacré du 7e art. Mais avant de plonger dans le chaos d'une cuisine contemporaine, prenons un instant pour swinguer avec le fou chantant. Il y a une chanson qui résume à être seule toute notre émission, un petit bijou de 1954, signé Charles Trenet, gangster et documentaire, parce que le cinéma, c'est exactement ça, l'adrénaline des truands d'un côté et la vérité brute du réel de l'autre.
3: En cinématographe, monsieur et madame Durand avaient tous deux des goûts très différents. Madame folle de terreur préférait les gangsters et lui les films documentaires. Aussi tous les jeudis, lorsque tombait la nuit, ils partaient enchantés vers leur spécialité.
4: Le film de Madame Durand, un film de gangsters.
3: T'as eu tort, Johnny,

0: qui vient. C'est trop tard, Johnny, t'es fait comme un chien. Et pendant que Madame Durand, frémissante, voyait tout ça, son époux écoutait dans un autre cinéma le film de Monsieur Durand, un film documentaire.
1: Mathilde Rett est une oiseau futile et volage. Dès les premiers beaux jours, elle ne se soucie plus de loger dans la petite hutte de paillotte qu'elle a tristement brodée tout l'hiver. Bien au contraire, elle pond à présent ses œufs à l'extérieur. Remarquez combien les œufs de la Tilderette ressemblent à nos crottes de mouche.
0: T'as eu tort, Johnny, pour 50 bucks seulement. Reprenez le ciné de Mme Durand. Un soir, Monsieur Durand vint chercher son épouse, son film ayant fini vers 11h12. Puis, pour rentrer chez eux, ils vont, je ne sais pourquoi, par une rue mal famée, et hop là, quatre montes en l'air surgirent.
2: Ton fric à boule, où je tire.
0: Soudain, un coup parti, et le pauvre homme entendit.
2: T'as eu tort, bébé, pour 50 balles seulement. T'as eu tort, buter Madame Durand. Planque ton colt, bébé.
0: V'là la rose qui vient.
2: C'est trop tard, bébé.
0: T'es fait comme un chien. Et pendant que Monsieur Durand, perdu, voyait tout ça, il entendait encore le speaker du cinéma. Oui, le speaker de son film documentaire qui se gargarisait.
1: Les charmantes ouvrières des usines Patroubec, Haute-Vendée, font d'abord tremper les graines de cachemin dans une solution de citrouille et de bicarbonate. Puis, on plie ce qu'on appelle vulgairement la barbe dans des petites boîtes en carton qui ressemblent étrangement à nos boîtes à gâteaux. Ensuite, ce sera le treillage sévère, puis l'échelonnage et enfin l'échantillonnage.
0: T'as eu tort, bébé,

0: Bienvenue dans Grain de sel et papilles. Si tu nous rejoins, nous allons prendre maintenant la direction du Londres contemporain avec le film The Chef qui se déroule dans l'Est londonien. Le réalisateur Philippe Barontini n'a pas utilisé de studio, il a tourné dans un véritable restaurant qui s'appelle le Jones & Sons. Ce restaurant existe vraiment, tu peux encore y dîner aujourd'hui, il appartient à un ami proche du réalisateur. The Chef, c'est une plongée de 90 minutes dans les entrailles d'un restaurant londonien, un vendredi soir de décembre, le Magic Friday, qui historiquement en Angleterre est la soirée où les entreprises organisent leur repas de Noël et où les amis se retrouvent avant les fêtes. Pour un restaurant, c'est la promesse d'un chiffre d'affaires record, mais c'est aussi un défi logistique colossal. Les salles sont surbookées, les cuisines tournent à 110%. Dans le film, il n'y a pas de filet de sécurité, pas de montage, pas de coupé. Le film est un unique plan-séquence, une prouesse technique qui transforme un drame social en un véritable thriller. Tout commence par un homme qui marche, Andy Jones, interprété par Stephen Graham. Il arrive en retard, il est au téléphone, il s'excuse, il balbutie des promesses qu'il ne tiendra pas à son ex-femme et à son fils. On comprend tout de suite, Andy n'est pas seulement un chef fatigué, c'est un homme en train de se noyer. Lorsqu'il franchit le seuil de sa cuisine, la tension ne monte pas, elle est déjà là. Le premier coup de massue tombe immédiatement. Un inspecteur sanitaire est présent. Dans le silence froid du bureau, le verdict tombe. La note d'hygiène du restaurant chute de 5 à 3. Pour un établissement de ce standing, c'est une condamnation à mort. Andy encaisse, mais on voit dans son regard que c'est le domino de trop. En cuisine, l'air est saturé d'adrénaline et de rancœur. Carly, la sous-chef, est le véritable moteur de cette équipe. Elle hurle pour maintenir l'ordre, mais ses cris cachent une blessure profonde. Elle est sous-payée, sous-estimée, et elle doit compenser les absences mentales d'un chef qui s'enferme régulièrement pour souffler et pour boire un coup. Le film nous fait circuler entre les postes. Il y a le jeune pâtissier qui cache ses cicatrices d'automutilation sous ses manches, la nouvelle recrue qui ne comprend pas la cadence et le plongeur qui est débordé. Puis la caméra glisse vers la salle, ce théâtre d'hypocrisie où les serveurs doivent sourire alors qu'ils se font insulter. On y croise un influenceur arrogant qui exige un plat qui n'est même pas sur la carte, des clients racistes et surtout l'antagoniste de l'ombre, Alastair Sky, ancien mentor d'Andy, devenu une star de la télé et qui s'installe à table avec une critique culinaire redoutable. Il est venu réclamer ses parts du restaurant, utilisant la manipulation psychologique pour achever un Andy déjà chancelant. C'est ici qu'il faut s'arrêter sur la forme. Pourquoi le plan séquence est-il, dans ce film, bien plus qu'un simple gadget technique ? Au cinéma, le montage est une respiration. Quand la tension devient trop forte, on coupe. On passe à un autre angle, on donne au spectateur un moment pour cligner des yeux. Dans The Chef, ce droit nous est retiré. La caméra agit comme un harceleur. Elle suit Andy dans le couloir étroit, elle se colle à son épaule lorsqu'il craque. L'absence de coupe crée une asphyxie. On finit par connaître la géographie du restaurant par cœur. La porte battante qui sépare le chaos de la courtoisie devient une frontière psychologique épuisante. Le plan séquence amplifie l'attention car il simule le temps réel. Si un plat met 10 minutes à sortir, nous ressentons chaque seconde de ces 10 minutes. L'urgence n'est pas suggérée, elle est vécue. La fin du film nous emmène dans des recoins sombres du restaurant. Andy, épuisé, cherche refuge dans son bureau avec une bouteille. Ce n'est pas seulement le service qui se termine, mais c'est une vie qui s'éteint, dévorée par l'exigence inhumaine d'un métier qui ne pardonne rien. Ce film déshabille la restauration de son apparat romantique. Il montre la violence de classe, le poids de la santé mentale dans la restauration et l'absurdité d'un système qui demande la perfection dans l'urgence absolue. Vous l'aurez compris, j'ai beaucoup aimé ce film.
1: Ah oui, ça donne envie d'aller le voir.
2: Ouais.
0: Allez, on va reprendre notre souffle avant la chronique écrite de la main d'Isabelle, comme chaque mois pour Grain de sel et papilles. Un petit jingle pour lancer cette chronique ?

0: Les cuisiniers font leur cinéma. Aujourd'hui, dans ma chronique, je ne vais pas vous parler seulement de cinéma et de cuisine, mais d'un choc culturel, un affrontement de terroirs, une guerre fratricide digne des plus grands scénarios, la Drôme contre l'Ardèche. Dans le rôle principal, MJ, fière représentante de la Drôme, cuisine présente. Précise, élégante, presque gastronomique. Pour elle, un film, c'est comme un bon plat. Ça doit être structuré, équilibré, avec une vraie montée en puissance. Bref, du cinéma bien dressé. Face à elle, Jean-Luc, ambassadeur de l'Ardèche. Ici, on ne dresse pas, on sert. Généreux, rustique, parfois un peu explosif. Pour lui, un film, c'est comme une caillette.
1: Ah bah oui.
0: Ça doit avoir du goût, du vrai, même si ça déborde un peu de partout. La Drôme regarde l'Ardèche et voit une cuisine trop brute, un peu comme un film sans montage. L'Ardèche regarde la Drôme et voit une cuisine trop propre, comme un film où tout est trop contrôlé. Et au fond, les deux n'ont pas complètement tort, ni complètement raison. Parce qu'entre la raviole délicate ou la mouche imposante, entre le nougat raffiné et la crème de marron généreuse, il n'y a pas de vainqueur universel, juste deux visions du plaisir. L'une qui séduit, l'autre qui s'impose. Et selon l'humeur du jour, on peut avoir envie de l'une ou de l'autre, voire des deux. Mais là, il faut prévoir une petite sieste derrière. Dans la Drôme, la cuisine aime prendre son temps et soigner son image. On est sûr du produit bien choisi, souvent ensoleillé, avec une touche méditerranéenne assumée. En Ardèche, la cuisine est terrienne, rustique, nourrissante. Je me rappelle cet échange savoureux sur la caillette version drômoise et version ardéchoise. La première, plus douce et équilibrée, on y trouve généralement du porc, si je ne me trompe pas, MJ, des plaies,
1: du porc chez les deux.
0: De l'ail et du persil. L'assaisonnement est simple, avec peu d'épices. Résultat, une texture moelleuse et un goût assez rond. Végétal et accessible.
1: Très végétal.
0: Et la caillette ardéchoise, plus rustique et typée. Elle peut contenir davantage d'abats, du foie notamment, et un assaisonnement plus marqué. Poivre, parfois alcool, comme le mar. Le goût est plus puissant, la texture souvent un peu plus ferme. C'est dans ces moments-là que la cuisine, pour moi, rencontre le cinéma. Je suis face à deux acteurs incontournables.
1: Ah oui.
0: Je me délecte de leur joute verbale culinaire. Dans le rôle de la caillette drômoise, MJ. C'est les choristes, harmonieuses, douces, tout en équilibre. Et dans la caillette ardéchoise, Jean-Luc, c'est le salaire de la peur, plus brut, intense, avec du caractère. Et que dire quand le débat part sur le Picodon versus Saint-Félicien? Et là, les rôles s'inversent. MJ et son Picodon, c'est Dark Vador, intense, tranchant, inoubliable. Et Jean-Luc et son Saint-Félicien, c'est Amélie Poulain et son fabuleux destin, doux, enveloppant. Plein de tendresse. Voilà un petit aperçu de mes acteurs préférés. Mais malheureusement, MJ, cette grande actrice qu'on ne verra jamais fouler le tapis rouge, et c'est très injuste d'ailleurs, et Jean-Luc, ce comédien haut en couleur qui mériterait bien de l'accompagner au Festival de Cannes. Moralité, cher auditeur, entre la Drôme et l'Ardèche, entre la cuisine et le cinéma, il n'y a pas de vérité absolue. Juste des goûts, des styles et beaucoup de mauvaise foi bien assaisonnée. Mais entre vous et moi, n'est-ce pas cela qui fait le sel de l'histoire?
1: Ah là là, Isabelle, merci beaucoup. Mais quel portrait! Et je ne sais pas si je dois me sentir honorée d'être comparée à Dark Vador pour mon Picodon, mais je prends le compliment avec le tranchant qui s'impose. Jean-Luc, un commentaire?
2: Non, je parlerai à Isabelle après sur la caillette.
1: Oui. Voilà,
2: après
1: oui.
0: J'en étais sûre.
2: Voilà. Ça va prendre trop de temps.
1: Nous reviendrons sur la caillette. Sujet infini. Alors, chères auditrices, chers auditeurs, faisons une pause dans cette bataille de terroir. Après la force de l'Ardèche et l'élégance de la Drôme, il nous faut un moment de pure évasion. Isabelle a choisi pour nous une chanson qui est une véritable invitation au voyage et à la liberté, un classique du cinéma de Claude Lelouch. On s'évade, on respire, on se laisse porter par le thème d'Itinéraire d'un enfant gâté, composé par Francis Lai. C'est Itinéraire d'un enfant gâté, chanté par Nicole Croisille.

0: Nous voilà de retour dans le studio de Radio BLV où on a apprécié de réentendre cette musique. On va pouvoir attaquer maintenant le plat de résistance. Et alors, je te préviens, on part de l'autre côté des Alpes, là où les pâtes et le soleil font la loi. C'est à toi, Jean-Luc.
1: Alors, pasta, ravioli, spaghetti, tutti quanti. Voilà, c'est vraiment le plat du cinéma. Les pâtes sous toutes ses formes, de l'Italie à l'Asie, de Cinecittà à Hollywood. On les retrouve à toutes les sauces et je me suis un peu noyé dans le bouillon, mais en suis ressorti et j'ai choisi. Le Grand Bleu de Luc Besson avec Jean Reno et Rosetta Arquette de 1988. Vous connaissez l'histoire, personnellement j'aime peu ce film, mais une scène me fait rire. Un repas dans un restaurant en Italie, vu sur la mer, où Reno et Arquette dégustent des spaghettis frutti del mar. Ou en Italie ou en Sicile, mais peu importe. La mama de Jean Reno arrive sur un balcon, au-dessus, les bras croisés, et fait une scène à son fils, osant manger des spaghettis frutti del mar, préparés par quelqu'un d'autre qu'elle.
0: Eh oui.
1: Une palme d'or maintenant, je n'ai pas noté, je ne me souviens plus l'année, La vie d'Adèle de Kechiche. Une belle histoire d'amour entre deux femmes, une longue scène autour d'un grand plat de spaghettis entre amis. On parle, on disserte, on parle beaucoup d'amour, de sexe, on s'interroge, mais toujours avec des spaghettis dans la bouche, ce qui n'empêche pas de parler. Très belle scène, les spaghettis c'est la vie.
0: Oui.
1: Pas la même ambiance avec le film Nouvelle Cuisine de Fritschang, j'arrive jamais à le dire, un Hongkongais, voilà. On se retrouve en cuisine, une grande table en bois, une pâte étalée, prête à confectionner des raviolis, jusqu'ici tout va bien. Mais il manque la farce. Et la farce est composée de fœtus humains. Le film ne nous épargne rien,
0: wow.
1: Mais le plus dérangeant, c'est l'actrice principale dégustant du bout de ses baguettes ses raviolis. Bruit de mastication, de légers craquements d'eau. Elle est d'une immense beauté et cette scène a quelque chose d'un érotisme glaçant. Elle a 40 ans et se sent vieillir et pense que ce plat va lui conserver sa jeunesse. Bien sûr, elle se trompe. Alors je vous conseille vraiment ce film critique un peu du jeunisme et de nos sociétés soi-disant modernes. On ne peut oublier bien sûr Walt Disney et les spaghettis de la Belle et le Clochard. Mais retour en Asie, au Japon, avec mon film culte « Tampopo » de Juzo Itami. Un extrait des... une scène me plaît particulièrement. Dans un restaurant, un trentenaire attablé au comptoir devant sa soupe de nouilles. À côté, un vieil homme devant le même plat, avec un air taciturne, le regard concentré sur son assiette. Le jeune commence à manger goulûment, tout en regardant le vieil homme qui ne mange pas. Avec un air surpris, le vieil homme prend ses baguettes, caresse les nouilles, met d'un geste gracieux la tranche de porc dans le bouillon de droite à gauche. S'ensuit une discussion sur l'art de manger une soupe. Je finis par l'Italie avec Parenti Serpenti. L'affiche une fourchette entourée de spaghettis de sauce tomate et l'extrémité des spaghettis finissant par des têtes de serpent. Alors, le plat, ce sont les spaghettis du parrain. Alors, boulettes, un tiers bœuf, porc, veau. On rajoute un peu de parmesan, un peu de pain détrempé dans de l'huile d'olive ou un peu de lait, du persil, un œuf. On fait des boulettes à peu près de, 40 grammes, ni trop grosses, ni trop petites. On fait frire, on accompagne d'une sauce tomate aux légumes avec un peu de vin rouge et une fine tranche de salami passée au four. Voilà, c'est fait, c'est plus à faire.
0: On termine avec ce plat de résistance dans la cuisine des Corleone en fait, hein, avec, l'odeur,
1: oui, avec.
0: Avec l'odeur du basilic. Et le poids du destin, quand
2: oui,
0: même.
2: C'est ça, surtout le poids du destin.
0: Et nous allons écouter maintenant un extrait de l'émouvante valse du parrain. Derrière ces notes à la fois funèbres et élégantes, se cache un génie de la composition de la musique de film, Nino Rota.
1: Oui, et pas que, d'ailleurs, on l'oublie, c'est aussi un compositeur classique, il a écrit des concertos, et des... voilà, entre parenthèses.
0: Un grand musicien.
1: Ouais.

0: Il est maintenant temps de passer à la note finale de notre menu. Et pour finir en apothéose arrive bien sûr le dessert. Nous t'offrons maintenant un moment de douceur en noir et blanc, un instant de poésie virtuelle et sucrée qui nous replonge dans l'âge d'or du burlesque. Je te laisse la parole, Jean-Luc.
1: Oui, alors dessert en noir et blanc, on va remonter aux sources du cinéma avec Laurel et Hardy, début XXe siècle, et leur Battle of the Century. Une bataille de tarte à la crème. On se prend à rire d'une telle guerre aujourd'hui. Ça part dans tous les sens, une tarte sur la figure, sur les fesses, tout rebondit dans une sorte de nonsense british, comme une histoire de tarte à la crème. Terme que l'on n'emploie plus trop aujourd'hui, c'est bien dommage, ça pourrait revenir, de se faire des histoires de tarte à la crème comme ça.
0: Ouais, il n'y a pas Bardella qui a pris de la farine là ? Non, des trucs comme ça. Hein, il me semble qu'il y a encore.
2: Ils sont souvent à prendre.
0: Ouais, de la farine, il me semble qu'on leur lance plus maintenant, non ?
2: Ah oui.
0: Mais il n'y a pas un tarteur ? Il me semble qu'il y a un tarteur belge qui est à suivre.
1: Il y a quelques années,
2: oui, mais
1: je sais pas si.
2: Il a été puni par la loi, cette.
0: Bon, bref.
1: Bon, on va rester
0: restons dans notre sujet.
1: Laurel et Hardy, voilà.
0: Oui, ils étaient drôles.
1: Dans la ruée vers l'or, Charlot est affamé dans sa cabane. Et il tente un dessert, sa chaussure bouillie. Qu'elle met de choix. Ne reste qu'à enlever les clous, Charlot se délecte, son collègue moins. Mais Charlot le convainc de se contenter de ce qu'on a. Mais heureusement, tout s'arrange pour Charlot. Et il se retrouve dans une ville du Sud, dans un saloon, entouré d'hommes, de belles femmes bourgeoises, et il peut faire son cinéma, planter deux fourchettes sur deux boules de pain et les faire danser. Quelle merveille pour finir que cette scène. Alors, pour les chaussons de Charlot, il vous faudra deux madeleines, deux petites fourchettes en bois, que vous planterez sans violence dans les madeleines, quelques tranches épaisses de pommes rôties au four, avec un caramel de beurre salé, on peut mettre quelques zestes d'orange confit, et j'ai choisi une crème anglaise au café pour faire glisser les madeleines comme sur un parquet de danse.
0: Maintenant, je crois que c'est à moi du coup.
1: Oui, toi, tu as un dessert aussi en noir et blanc.
0: Moi, j'ai
1: réussi à trouver.
0: Ouais,
1: bravo.
0: En fait, je recycle un peu une recette que j'avais créée pour la sortie d'un film. On avait eu un échange à propos d'un film qui s'appelle Les Mal-aimés. Est-ce que vous avez vu ce film ? C'est un film d'animation ?
1: Non.
0: Eh bien, c'est un petit bijou d'animation qui a été fabriqué chez nous, à la cartoucherie de Bourg-lès-Valence. Il est sorti en 2020. Il ne s'agit pas d'un long-métrage unique, mais d'un programme de plusieurs courts-métrages d'animation. Le sujet. Le film est une ode à la biodiversité mal-aimée, le loup, la chauve-souris, l'araignée et le ver de terre. L'objectif est pédagogique et poétique, montrer que ces créatures, loin d'être effrayantes, sont essentielles à l'équilibre de notre écosystème. Le genre, c'est un mélange entre le documentaire animalier pour la rigueur des faits et le conte musical pour la forme. Le film s'adresse aux enfants dès 3 ans, mais charme les adultes par sa sophistication visuelle. La technique, eh bien, c'est le style du papier découpé, numérisé qu'a utilisé Hélène Ducrot. Elle travaille des textures qui semblent palpables à l'écran, avec des jeux d'ombre et de lumière très travaillés. C'est un graphisme épuré, souvent en deux dimensions, qui laisse place à l'imagination. Hélène Ducrot est une réalisatrice et animatrice française dont le travail se distingue par une profonde conscience écologique et une grande délicatesse visuelle, vous l'avez compris. Et puis il y a l'ambiance sonore également, avec musique et chansons qui occupent une place centrale. Chaque animal a son propre univers sonore. Dans notre prochaine série, celle qu'on fera sur cinéma et cuisine, hein, on pourra mettre des extraits sonores, mais pas aujourd'hui. Dans ce film, alors, on croise Dédalia, une araignée, pas comme les autres. Pour lui rendre hommage, je vous propose une recette qui sert le sujet dessert en noir et blanc et qui convoque ce film qui est coloré quand même, mais c'est d'une gourmandise absolue. Voici la recette originale des yeux de Dédalia, ou quand la recette dromoise des lunettes de roman fait un pas de côté du côté des mal-aimés. C'est Isabelle qui nous lit la recette.
2: Alors, tu préchauffes le four à 170 degrés, chaleur tournante. Sors du frigo 150 g de beurre doux, coupe-le en petits morceaux et laisse-le ramollir. Sors également deux petits œufs pour qu'ils soient à température ambiante. Avec un fouet électrique ou dans la cuve du batteur, fouette le beurre ramolli avec 100 g de sucre glace et 2 paquets de sucre vanillé. Lorsque le mélange a blanchi, incorpore les œufs, puis 30 g de poudre d'amande et enfin 240 g de farine et une pincée de sel. Place la pâte dans un film alimentaire et mets-la au frigo 30 minutes. Abaisse la pâte avec un rouleau à pâtisserie entre deux feuilles de papier sulfurisé sur une épaisseur de 2 à 3 mm. Détaille à l'emporte-pièce rond la moitié de la pâte. Fais de même sur l'autre moitié et enlève un trou au centre de la deuxième moitié de la pâte.
0: Enlève un trou au centre pour la deuxième moitié de la pâte.
2: La deuxième moitié.
0: Donc on va avoir d'un côté des ronds entiers et de l'autre côté des ronds avec un trou au milieu.
2: Voilà. Exactement.
0: Exactement.
2: Sur une plaque à pâtisserie recouverte de papier sulfurisé, dispose les sablés. Mets-les un quart d'heure au congélateur avant de les enfourner pour 12 minutes de cuisson.
0: Ça, c'est pour qu'ils ne se rétractent pas à la cuisson.
2: Ah oui. Ah, mais ça, oui, d'accord.
1: Pour les sécher.
2: Une fois refroidis, procède au montage. Décore la face trouée de sucre glace. Pour les biscuits non troués, tu peux faire varier la couleur des yeux en étalant de la pâte à tartiner pour obtenir des yeux marrons ou de la confiture de fraises pour des yeux rouges. Pour obtenir les yeux noirs de dédalia, prépare une ganache au sésame noir en versant 100 g de crème liquide chaude sur 200 g de chocolat blanc haché et ajoute 2 cuillères à soupe de purée de sésame noir et une pointe de couteau de charbon végétal.
0: De charbon végétal activé.
2: D'accord, je ne connais pas ça.
0: Et ça, c'est un ingrédient magique qu'utilisent les pâtissiers pour faire des pâtisseries noires. Voilà, et c'est très beau.
2: Et donc, tu obtiens un noir abyssal.
0: C'est exactement ça. Okay. Un noir de cinéma, de salle de cinéma.
2: Et... J'apprends des choses à chaque fois, à chaque émission.
0: Mais oui,
2: je repars
0: on espère.
2: Plus...
1: Et tu as une version pour les yeux bleus, tu as une version yeux bleus sur cette recette, c'est que du noir.
0: Qu'est-ce qu'on pourrait faire? Du bleu, c'est compliqué, hein,
1: c'est
0: du,
1: compliqué,
0: bleu.
1: Du bleu.
2: La violette bleu,
0: on a le vert.
1: La violette, oui.
0: Oui, la violette, ou bien alors on met du vert et puis il faut trouver du jaune, quoi.
1: Sirop de violette.
0: Ah bah non, ça fait pas bleu, c'est le contraire, n'importe quoi. Sirop de violette, ouais, ça doit pas être puissant, je sais pas, on va réfléchir. On va surtout pas mettre de colorant en tout cas, hein, on est d'accord. Hein.
2: Oui, on est d'accord.
0: Ou on fait fondre des schtroumpfs.
2: Il n'y a pas de colorant
1: des
2: dedans.
1: Des nez de schtroumpfs. Sont...
0: Bon ben voilà, le rideau va tomber sur ce menu ciné-gastronomique. On espère que ce voyage entre les pixels et les papilles t'a plu. Pour clore, j'ai choisi de t'offrir une pépite de Gabriel Yard, c'est le chef étoilé de la musique de film, hein, on peut dire, avec Nino Rota, avec Francis Lai, avec tous ceux qu'on a entendus. Il y a toujours une forme de nostalgie ou de douce amère chez Yard. On oublie le protocole, donc on oublie les convenances. La cuisine au cinéma, ce n'est pas que du glam. On retourne sur la plage de Gruissant. Est-ce que ça vous dit quelque chose?
2: Oui.
1: Les maisons en bois.
0: Voilà, entre le sel et la folie amoureuse. Voici La poubelle cuisine pour se quitter, extrait de la bande originale de 37 2 le matin. On va commencer par la mettre tout doucement, comme ça on pourra se dire au revoir. Et puis on finit après.
2: D'accord.
0: Tu nous lances ça, Isa, à la technique. Non, alors là on est toujours sur le parrain.
1: Sur
0: là.
1: Nino Rota, ouais.
2: Excusez-moi.
0: Mais pas du tout, on t'excuse absolument pas. On va le refaire pour se quitter. Donc un extrait de la bande originale de 37 2 le matin, La poubelle cuisine. Alors le moment est venu de se quitter. On commence par un immense merci à toi, chère auditrice, chère auditeur.

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1: Il est midi à Paris, 10h en temps universel. 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
2: Sophie Pouzerat.
1: À la une de l'actualité, les conditions de vie de plus en plus critiques des marins du porte-avions américain USS Lincoln en mer depuis 6 mois, mobilisés au Moyen-Orient. Ils subissent des pénuries à bord, leurs familles et des élus sonnent l'alarme. Eux sont près de 800 000 à être rentrés chez eux après avoir fui la guerre. Les habitants du sud du Liban retrouvent leur foyer dans des conditions précaires car l'armée israélienne continue de frapper la région. Autre conséquence du conflit au Moyen-Orient, les prix s'envolent au canal de Panama. Un navire citerne a payé 4 millions de dollars, c'est un record pour franchir le passage. Et puis la sécheresse frappe une partie de l'Europe, dont la France. Presque tout le territoire manque d'eau et cela pèse sur l'agriculture. Rien ne va plus à bord de l'USS Lincoln. Pénurie, menace de suicide, les conditions de vie à bord de ce porte-avions, en mer depuis 200 jours, sont dénoncées par les familles. Des marins et des élus ont demandé à la marine ainsi qu'au ministre de la Défense de rendre des comptes et aux consciences.
3: Oui, le sénateur démocrate Ruben Gallego a appelé à enquêter sur les conditions alarmantes qui ont été signalées à bord de l'USS Abraham Lincoln. Le porte-avions a quitté la Californie le 21 novembre 2025 pour une mission en mer de Chine méridionale avant d'être redirigé vers le Moyen-Orient peu avant le déclenchement de la guerre en Iran. Ces 5000 membres d'équipage n'ont pas posé le pied sur la terre ferme pendant plus de 6 mois et ont cumulé 200 jours consécutifs en mer, un record. À bord, des rapports font état de pénuries de nourriture et de produits de première nécessité, de toilettes hors d'usage, d'eau chaude sporadique et de rythmes de travail infernaux avec de lourdes conséquences sur la santé mentale de l'équipage. Dans la revue Navy Times, la femme de l'un des marins raconte comment son mari a tenté de se jeter par-dessus bord avant d'en être empêché par ses camarades. Une tentative de suicide qui ne serait pas un cas isolé. La fin de la mission prévue fin mai a été repoussée à plusieurs reprises sur fond de guerre en Iran au point de provoquer l'indignation des familles et de plusieurs élus au Congrès.
1: Théo Conscience du service international de RFI, merci à vous. Au Liban, 800 000 personnes déplacées par la guerre sont rentrées dans leur région d'origine depuis le mois de juin, chiffre récemment communiqué par l'ONU. 800 000 sur plus d'un million de Libanais ayant dû fuir les attaques et les destructions israéliennes, principalement dans le sud du pays. Mais ces retours se font dans un contexte précaire. L'armée de l'État hébreu continue de frapper au Liban et les zones dans lesquelles on observe des retours manquent de tout en raison du niveau de destruction des habitations et des infrastructures civiles. Nicolas Falaise.
4: Responsable de l'ONG Première Urgence Liban, Kevin Charbel s'est rendu récemment dans plusieurs villages du Sud. Il a pu y observer le retour de nombreux habitants, mais dans un paysage de destruction et de très grande incertitude.
5: C'est pas juste que les gens reviennent dans un contexte de conflit, un contexte où leurs maisons souvent ont été détruites, mais leurs centres de santé, leur école, leur mosquée, leurs centres d'eau aussi ont été détruits. Et donc revenir de un est très compliqué et évidemment ça coûte de l'argent pour revenir, pour pouvoir importer l'eau, tout ce qu'il y a besoin pour pouvoir vivre dans cette zone. C'est pas tout le monde qui peut le faire malheureusement. Et donc il y a beaucoup de familles qui sont en train de s'endetter pour pouvoir vivre dans ces zones de nouveau et vivre chez eux.
4: Le responsable d'ONG redoute de voir ces situations s'installer dans la durée au détriment de populations du sud Liban qui restent exposées aux frappes de l'armée israélienne.
1: Les précisions de Nicolas Falaise. Une visite inacceptable, ce sont les mots de la première ministre japonaise alors que Tokyo a convoqué l'ambassadeur russe en réaction à la visite de Vladimir Poutine dans les îles Kouriles, cet archipel d'une quarantaine d'îles volcaniques est revendiqué à la fois par la Russie et par le Japon depuis la fin de la Seconde Guerre mondiale. Et c'est la première fois que le président russe se rend dans ces îles, une visite contre laquelle Tokyo proteste, je cite, vigoureusement et qui empire l'opinion de la population japonaise à l'égard de Moscou, déjà mise à mal par la guerre en Ukraine. Un conflit qui a fait de nouvelles victimes, 2 cheminots tués dans une attaque de drones russes contre un train de passagers dans la région d'Odessa. Ils viennent s'ajouter à la longue liste de civils ukrainiens tués durant le mois de juillet. Ils sont au moins 437, un nombre au plus haut depuis le mois de mai 2022, au début du conflit, déclare l'ONU. 5h04 à Bogota, en Colombie, encore sonné par le terrible séisme qui a frappé l'ouest du pays. Et maintenant que la barre des 72 heures après la catastrophe est franchie, les opérations de secours entrent dans une phase décisive, car il devient rare de retrouver des survivants parmi les décombres. Un nouveau bilan évoque 265 morts, près de 500 disparus et plusieurs milliers de blessés. En plus d'un deuil national de 3 jours, le nouveau président d'extrême droite, tout juste élu, a décrété l'urgence économique, ce qui lui permet de lever des impôts et de modifier le budget sans passer par le Parlement. Nouveau record de prix pour franchir le canal de Panama, 4 millions de dollars. C'est le prix qu'un navire citerne a déboursé ce mardi aux enchères pour obtenir un droit de passage rapide par le canal. Ce mois d'août, les prix des transits attribués via un système d'enchères explosent. Une forte demande due à la guerre au Moyen-Orient et ainsi au phénomène El Niño qui réduit le niveau d'eau, Myriam Berber.
2: Les enchères quotidiennes pour transiter sur le canal ont atteint en moyenne plus $1 million depuis le début du mois d'août. C'est 16 fois plus que le prix pour la même période l'an dernier, selon l'autorité du canal de Panama. Long de 80 km, ce passage qui relie l'océan Atlantique à l'océan Pacifique concentre près de 6% du commerce mondial. Il tourne à plein régime depuis que le détroit d'Ormuz est sous tension avec la guerre au Moyen-Orient. Des grands importateurs asiatiques comme la Chine, le Japon et la Corée du Sud s'approvisionnent désormais en pétrole et en gaz naturel liquéfié aux États-Unis. Un changement d'itinéraire qui se traduit par une hausse du trafic sur le canal. Aujourd'hui, une quarantaine de navires y passent chaque jour contre une trentaine l'an dernier. Une seconde raison explique cette hausse des prix. C'est la baisse du niveau de l'eau des lacs artificiels alimentant le canal dû à El Niño, ce phénomène de réchauffement de l'océan Pacifique. El Niño réduit la capacité du canal et donc le nombre de passages de navires.
1: Myriam Berber, autre phénomène causé par le réchauffement climatique, la nouvelle vague de canicule qui se poursuit en Europe. Les températures devraient dépasser 35 degrés Celsius pour plus de 135 millions de personnes à travers le continent ce jeudi. Et la France est particulièrement touchée. 80 départements sont en vigilance orange. C'est quasiment tout le territoire et le mercure va grimper jusqu'à 40 degrés ce jeudi par endroit. Et ces canicules à répétition, elles ont un coût, 10 à 15 milliards d'euros pour l'État français, selon la ministre de la Transition écologique. Ainsi qu'à la chaleur s'ajoute un autre problème, celui de la sécheresse. Il concerne quasiment tout le pays. Un manque d'eau partout et pour tout le monde, notamment pour les maraîchers de la moitié nord de la France qui n'ont pas l'habitude de ces conditions météo. Reportage de Stéphane Geneste auprès de l'un d'eux à Bièvre, à une dizaine de kilomètres de la capitale.
6: Qu'importe l'endroit où Nicolas Revol met les pieds, la terre est sèche et ça se voit.
7: C'est dur comme du béton. Même la plante, elle a du mal à faire ses racines parce que c'est vraiment sec, sec, sec.
6: Ce maraîcher installé au sud de Paris depuis 5 ans garde le sourire, mais les dégâts sont visibles.
7: Sur ce bouquet là, on a 3 tomates qui vont arriver et là on aurait dû en avoir 1, 2, 3 de plus. Donc là on récolte moins que d'habitude en termes de mûrissement. Et les tomates, elles vont aussi être plus petites, donc moins lourdes. Et comme ça se vend au kilo, c'est aussi une perte de ce niveau-là. Quoi.
6: Et derrière la serre, pour les oignons blancs, c'est pire. 80% de la production n'a pas survécu.
7: On voit à peu près les oignons blancs là, qui essayent de sortir de terre, mais ils sont sortis et ils sont plutôt retombés. Là. Du coup, même si on les arrose souvent, la chaleur a raison d'eux.
6: 3 mois qu'il n'a pas plu, la cuve de récupération d'eau de pluie est vide. Pareil pour la réserve. Nicolas Revol n'a donc pas d'autre choix que d'utiliser l'eau du robinet pour arroser ses légumes.
7: Si on le fait pas, tous nos légumes vont mourir. Du coup, pour nous, c'est tout le revenu de la ferme qui en dépend. Quoi. Pour une ferme comme nous, ça va être sans doute entre 3 et 5 000 euros. C'est une charge en plus qui est significative. C'est aussi un gros enjeu parce que c'est maintenant que se joue l'hiver. On a toujours une saison d'avance.
6: Car aujourd'hui, ce sont les légumes d'hiver qui sont plantés. Et si cette situation continue, ils subiront le même sort que ceux d'été.
1: Un reportage de Stéphane Geneste. Et le problème de l'eau présent ailleurs en Europe, le fleuve du Danube est si bas que la Roumanie arrête sa seule centrale nucléaire car le niveau du fleuve ne permet plus de la refroidir. C'est la première fois que cela arrive depuis la canicule de 2003. Plus au sud, en Bulgarie, la ville de Bourjas, sur les rives de la mer Noire, a reçu une bonne nouvelle puisqu'elle va accueillir le concours de l'Eurovision en 2027, un concours de chant suivi chaque année par des dizaines de millions de téléspectateurs à travers l'Europe. Et même au-delà, est aussi très suivi sur les réseaux sociaux notamment. De la culture au sport, voilà une nouvelle qui va ravir les nostalgiques de 98 en France après l'arrivée de Zinedine Zidane au poste de sélectionneur de l'équipe de France de football. C'est un autre champion du monde et son coéquipier pendant le mondial de 98 qui rejoint l'encadrement, Fabien Barthez, ancien porteur portier tricolore aux 87 sélections s'occupera notamment de l'entraînement spécifique des gardiens des Bleus. C'est la fin de cette édition. Merci à vous de l'avoir suivie. 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Il est 12h et presque 10 minutes à Paris, 10h10 en temps universel.

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6: Et un autre se lia pour la tutelle, la vache, et c'est...

Dobrý den, chers auditeurs. Si on parlait de la Russie qui ne se résume pas à Poutine, Dostoïevski, pardon d'accoler ces deux noms, Solzhenitsyn, Anna Politkovskaya ou les cœurs de l'armée rouge, ni à la Nathalie du café Pushkin évoquant sobrement la révolution d'octobre. La Russie qui ne se résume pas non plus à une menace contre l'Occident ou un rempart contre les États-Unis selon les journaux que l'on lit, bien entendu. Mais ça va mieux en le disant. Aujourd'hui, back in USSR. On part en Union soviétique, pas celle des défilés, des statues géantes ou des satellites dans le ciel. Non, on part dans les tranchées, dans la boue, dans le froid et surtout dans les silences. Et dans ce silence, on capte une voix, ou plutôt des voix, toutes féminines, des voix qui racontent la guerre, celle des femmes. Aujourd'hui, on parle de « La guerre n'a pas un visage de femme » de Svetlana Alexievitch. Prix Nobel, pas du peace and love, ça pas du tout. De littérature, et pour cause, ce livre, c'est de la dynamite. C'est un cœur de femmes soviétiques qui ont combattu pendant la Seconde Guerre mondiale. Au front, sniper, médecin, mécanicienne de char, opératrice radio, sapeuse, infirmière sous les bombes, elles étaient là. Elles ont tenu les lignes, ramassé les corps, vécu la guerre au ras du sol. Mais voilà, après la guerre, silence. On les a remerciées poliment. On leur a dit « Maintenant, sois femme, sois belle, tais-toi ». Parce qu'une femme qui revient avec du sang sous les ongles, des éclats dans la mémoire et des morts dans les bras, c'est pas très glamour pour la reconstruction nationale. Et l'autrice, Svetlana Alexievitch, elle a fait ce que personne n'a osé, elle a écouté. Des centaines de femmes pendant des années. Et ce qu'elles disent, c'est cru, c'est fragile, violent, humain. Dans « La guerre n'a pas un visage de femme », elle raconte qu'elle partait à 17 ans avec une jupe et des nattes. Et qu'un mois plus tard, elle coupait des membres à la hache. Qu'elle n'avait pas de serviettes hygiéniques, pas de sous-vêtements, mais qu'elle devait tenir tête à l'armée allemande. Et à leurs propres camarades, parfois plus obsédés par leurs jambes que par la ligne de front. Elles racontent qu'elles ont tué, qu'elles ont aimé, qu'elles ont été fortes, et qu'après, on ne voulait plus d'elles fortes.

Alexievitch, dans La guerre n'a pas un visage de femme, ne romance pas, elle transcrit. Et cette transcription, c'est ni plus ni moins qu'un chef-d'œuvre littéraire. Là, ce qu'on entend, ce n'est pas l'histoire de la guerre. C'est l'histoire d'un arrachement à soi, au genre, à l'humanité parfois. Et aussi l'avènement de cette force discrète qu'on n'enseigne nulle part. Celle de tenir, de rester humaine, quand tout pousse à devenir pierre. Parce que dans « La guerre n'a pas un visage de femme » de Svetlana Alexievitch, la guerre devient un tissu humain, un manteau qu'on ne peut plus enlever, un souvenir qui colle à la peau. Et là, sans jamais dire le mot, on comprend que ce livre nous pose une sacrée question. Une interrogation posée en filigrane, comme un fil de fer sous la neige. Et si on avait laissé les femmes raconter l'histoire depuis le début, est-ce qu'on en serait là ? Écoute plutôt, sur quoi tu peux tomber au fil des 416 pages de « La guerre n'a pas un visage de femme », page 146. Nous venions de reprendre un village. Nous cherchions un endroit pour faire provision d'eau. Nous entrons dans une cour où s'élève un chadouf. Il y a là un puits en bois sculpté. Le maître des lieux gît sur le sol, le corps criblé de balles. Un chien semble monter la garde à côté, le chien nous voit, commence à geindre. Nous avons mis un moment à comprendre qu'en fait, il nous appelait. Il nous a conduites vers l'entrée de la chaumière. Nous l'avons suivie. Sur le sol était étendue la femme de l'homme et trois petits-enfants. Le chien s'assoit près d'eux et se met à pleurer vraiment, comme un être humain. Un grand chien, j'ai pensé pour la première fois. Pourquoi les hommes n'ont-ils jamais honte devant les animaux ?

La guerre n'a pas un visage de femme, dit le titre. Mais ce n'est pas vrai. La guerre en a des milliers. Et souvent, ce sont bien des visages de femmes qu'on n'a jamais montrés, qu'on n'a pas écoutés, parce qu'ils ne rentraient pas dans l'uniforme, ni dans l'imaginaire. Alors ce livre, ce n'est pas seulement un hommage, c'est un acte de justice littéraire, un miroir tendu à nos angles morts. Et rappelle-toi, tant qu'on n'écoute pas toutes les voix, on ne raconte qu'un demi-mensonge. Allez, oublie Fox News, Russia Today, BFM, CNews, Al-Alam, Channel 14 et autres dispensateurs d'infos aussi légères qu'un missile Tomahawk, Blue Sparrow ou Shahab. 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

La situation est grave. 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
0: Bonjour, je suis Juliette et je suis avec Valou. Bonjour Valou.
2: Bonjour.
0: Et on est toutes les deux de l'association CEP comme les champignons. CEP, c'est une association d'éducation populaire à Valence qui propose des ateliers de quelques heures, des stages de plusieurs jours, des événements pour se rencontrer et de l'accompagnement personnalisé pour les initiatives d'EducPop sur le territoire. Comme le rhizome des champignons qui nourrit la forêt, CEP, c'est un terreau dans lequel on a envie que les gens viennent puiser pour devenir des agitateurs et des agitatrices sociales. On y découvre des enjeux politiques et des thématiques de société, on s'y familiarise avec des outils et des méthodes d'éducation populaire, on rencontre d'autres personnes curieuses et engagées, et on y crée des occasions de passer à l'action et de faire ensemble.
2: Et dans cette perspective, nous sommes avec vous une fois par mois pendant 30 minutes sur Radio BLV pour vous partager notre passion pour l'éducation populaire. Du coup, on vous propose un tour d'horizon des sujets qui nous intéressent et qui constituent selon nous de l'éducation populaire sur le territoire, et on vous fait rencontrer des acteurs et actrices super inspirants. Voilà, bienvenue avec nous au fil des émissions. Dans l'éducation populaire, va-t-elle changer le monde ?
0: Et aujourd'hui, on va parler de santé. Alors, a priori, on peut se demander c'est quoi le rapport entre la santé et l'éducation populaire ? Eh bien, moi, il me semble que la santé, c'est un secteur de notre société, et comme notre société est discriminante globalement, eh bien, fatalement, la santé, ça l'est aussi. Qu'est-ce que ça veut dire en vrai que la santé, c'est un secteur discriminant ? Ça veut dire que les institutions médicales, elles reproduisent les oppressions systémiques qui existent dans notre société. Donc tous les ismes qu'on connaît bien maintenant, le capitalisme, le racisme, le sexisme, le validisme, j'en passe et des meilleurs. Et donc que les soignants sont discriminants, même involontairement ou inconsciemment, que les structures de soins ne sont pas aussi accessibles pour tout le monde, comme par exemple les actes de dépistage ou de prévention, ou les démarches administratives pour une prise en charge ou un remboursement. Ça veut dire qu'il y a de l'ignorance quant aux réalités et aux besoins spécifiques de certaines populations. Ça veut dire que les soignants ont encore un statut d'autorité par rapport aux soignés, qui faussent la relation. Ça veut dire que les professionnels de santé sont organisés de manière hiérarchique, que les hôpitaux sont détruits à cause de la libéralisation et de la privatisation du soin, etc., etc. Sauf qu'en santé, il est question de la vie des gens, de leur corps, de leur esprit, et du coup les conséquences de ces discriminations, elles sont particulièrement importantes et particulièrement graves. Quelques exemples. Ça peut entraîner, les discriminations en santé, ça peut entraîner la discontinuité dans les soins. C'est par exemple les gens du voyage, étant donné qu'ils bougent beaucoup et qu'il n'y a pas une personne qui est référente de leur parcours de soins, et ben, il y a des grosses interruptions dans les soins dont ils peuvent avoir besoin. Ça peut entraîner une absence de prise en charge ou une prise en charge moins bonne. Par exemple, les personnes racisées, on leur donne moins d'antidouleurs qu'aux autres. Ça peut entraîner des retards de diagnostic et de l'errance médicale. Il suffit de voir les délais énormes qu'il faut pour avoir un diagnostic psychiatrique, par exemple. Il peut y avoir une altération de la santé mentale, parce que c'est hyper angoissant et ça met en colère quand on a mal ou on a des souffrances et qu'on n'est pas pris au sérieux. Ça peut entraîner un risque de renoncement aux soins, parce qu'une fois qu'on s'est pris plusieurs claques dans la tronche, bah en fait on n'a juste plus envie d'aller voir le médecin. Ça entraîne une moins bonne santé en général, c'est des gens, des populations qui vivent en étant malades, en ayant des difficultés diverses et variées. Ça entraîne davantage de maladies chroniques, globalement les personnes en situation de précarité, elles développent des maladies chroniques davantage que les autres populations. Ça entraîne des violences et des maltraitances médicales, ça diminue l'espérance de vie. Les cancers sont diagnostiqués plus tard, par exemple, quand la douleur du patient n'est pas prise au sérieux, ou les gens qui cumulent cancer et maladie psy, ils ont 5 à 8 ans d'espérance de vie en moins. Une espérance de vie en moins bonne santé, c'est-à-dire que les gens sont plus malades, plus gravement, plus vite et pendant plus longtemps. Et au final, ça entraîne des décès. Et on a en tête l'histoire, enfin l'événement de Naomi Musenga en décembre 2017, qui est morte à Strasbourg parce que des agentes du SAMU ne l'ont pas prise au sérieux. Donc, pardon pour cette introduction un peu déprimante, mais les discriminations en santé, ça a des impacts graves qui, du coup, entraînent une dégradation de la vie des gens, leur vie sociale, leurs loisirs, leur travail, leurs engagements. Et à son tour, ces discriminations en santé, ça aggrave les inégalités elles-mêmes, parce qu'aller travailler quand on a une maladie chronique ou des problèmes de santé mentale, c'est la galère. Donc, tout ça pour dire que la santé, c'est politique. c'est la conséquence d'un fonctionnement systémique et sociétal, et la santé, elle, influe à son tour le fonctionnement de cette société. Et c'est pour ça qu'il faut politiser la santé. Mais politiser la santé, ça veut dire quoi, concrètement? Et comment on fait? Et bien dans cette émission, on va essayer de répondre à ces questions, ce sera évidemment une tentative et ce sera pas exhaustif. Et pour ça, on a une invitée qui s'appelle Maria. Bonjour Maria.
3: Salut.
0: Et on s'en parle, on se parle toutes les deux juste après une pause musicale et on va écouter une chanson de K-pop Demon Hunters qui s'appelle Golden, je crois.

0: Et on est de retour dans Éduque Pop. L'éducation populaire peut-elle changer le monde ? Aujourd'hui, on s'intéresse à l'éducation populaire et la santé. Et donc, j'ai fait un constat vraiment hyper déprimant de en quoi la santé c'est politique et quels impacts ça peut avoir qu'il y ait des discriminations en santé. Mais ici, on est là pour politiser la question et pour voir qu'est-ce qu'on peut faire pour faire mieux que ça. Et pour en parler, j'ai avec moi Maria. Rebonjour Maria.
1: Rebonjour.
0: Est-ce que pour commencer, tu peux te présenter en quelques mots ?
1: Oui, alors moi je suis une amoureuse de la radio, je viens du monde des radios associatives et dans ce cadre-là j'ai animé plein d'émissions et fait des ateliers radio avec toutes sortes de publics, des enfants, des personnes âgées mais aussi des gens dans des établissements médico-sociaux et des EHPAD.
0: Ok, trop cool, bah, merci d'être avec nous. Alors la première question que j'ai envie de te poser, j'ai eu envie de t'inviter notamment parce que il y a 2 semaines, t'es allée à une rencontre qui s'appelle Les Dingueries dans le Royan juste à côté, qui parle complètement du sujet qui nous intéresse. Mais avant ça, moi j'ai fait mon petit état des lieux. Toi, qu'est-ce que t'en penses du fait de politiser la santé ? Est-ce que c'est un truc qui te paraît important ? Est-ce que pourquoi ? Comment tu t'y intéresses ?
1: J'ai l'impression que les questions de santé, ça peut être vu de manière hyper individuelle et un peu comme une catastrophe naturelle. Ben mince, j'ai telle maladie, j'ai tel problème de santé. Et souvent, les choses, elles peuvent être vécues de manière un peu individuelle ou dans la sphère familiale ou amicale. Et vraiment, ce que je retiens de ce week-end en particulier, mais enfin, c'était des réflexions que j'avais avant, c'est que je crois qu'on gagne à être ensemble et à se poser des questions sur comment est-ce qu'on peut créer du soutien collectivement et aussi comment on peut peut-être en apprendre plus sur les questions de santé et pas laisser juste ces questions-là aux professionnels de santé. Et voilà qu'on a tout à gagner à s'en saisir collectivement. Mmh. Ça m'évoque ça, là.
0: Du coup, la politisation, ça passerait par de l'organisation collective et puis par se réapproprier un peu le savoir qui, pour l'instant, est un peu cantonné à une partie des professionnels, quoi.
1: Ouais, c'est les premières pistes qui me viennent là comme ça, mais il y aurait plein d'autres aspects à développer, c'est sûr.
0: Ok, trop bien. Et est-ce que tu veux nous en dire plus sur cet événement ? C'était quoi ?
1: Alors, les Dingueries, donc, c'est un événement qui a été organisé par un collectif qui est composé de plein de personnes différentes. Donc, c'est autant des personnes qui viennent du milieu du soin que d'autres qui ne viennent pas du milieu du soin, mais qui travaillent fort ces questions-là, peut-être pour des raisons personnelles ou bien parce que c'est des personnes qui sont touchées par leur entourage. Je ne sais pas exactement ce qui a motivé chacun, chacune. En tout cas, ce qui est sûr, c'est que c'est un groupe très hétéroclite qui a créé cet événement. Du coup, c'était 2 jours à Pont-en-Royan dans la salle des fêtes. Il faisait 5 degrés dehors, mais il y avait plein de chaleur humaine à l'intérieur.
0: Il y avait du monde ?
1: Et oui, et en tout cas, le premier jour, j'ai compté, il y avait plus d'une soixantaine de personnes qui venaient donc de Drôme, d'Isère et d'Ardèche. Voilà.
0: Ouais, ok. Et du coup, le collectif Psy-Psy, c'est un collectif qui vient d'où ? Il n'est pas du coin, non ?
1: Non, en fait, l'idée de ce week-end, c'était d'organiser un moment d'échange et de réflexion sur la création d'un réseau d'entraide autour des souffrances psychiques. Et du coup, pour ça, le collectif qui organisait Dingueries a fait venir un autre collectif, donc un collectif qui s'appelle Psy-Psy et qui vient du Limousin, donc sur le plateau des 1000 vaches. Donc, c'est un endroit qui est aux confins de la Creuse, de la Haute... je vais pas dire le bon.
0: C'est paumé, quoi.
1: Bah, en tout cas, c'est entre 3 départements, mince. La Creuse, la Corrèze et la Haute-Vienne, ouais, voilà. Et du coup, c'est un collectif qui existe depuis 15 ans et qui organise du soutien collectif sur le plateau autour de ces questions-là, qui vient raconter leur expérience, en fait.
0: Ouais, ok. Parce que j'imagine, pour replacer un peu de contexte, que... Donc là, c'est... On s'intéresse à la branche un peu santé mentale de la santé en général. Et c'est un secteur où il y a des besoins grandissants, puisque la santé mentale globale de la population, elle se dégrade notamment depuis le Covid, avec un taux de dépression qui est assez dingo. Le nombre de professionnels, lui, croit pas beaucoup. Et du coup, l'accessibilité à de l'accompagnement ou à du soin psy est hyper galère. C'est très privatisé, puisque les psychologues conventionnés avec la Sécu remboursés et les psychiatres sont peu nombreux. Et c'est les psychologues privés qui sont les plus nombreux et les plus faciles à trouver, mais du coup, ça coûte hyper cher. Et encore plus dans des zones hyper rurales et un peu enclavées, je crois que c'est ça le terme, où ça devient super difficile d'accéder à ça. Et du coup, ce collectif a créé une alternative communautaire, du coup, s'organiser entre eux pour s'apporter du soin, c'est ça ?
1: Ouais, c'est ça.
0: Ok.
1: Et c'est vraiment parti d'une situation hyper concrète au début que je pense qu'on a tous, toutes et tous connues, enfin vous, c'est, enfin, autour de, du micro, mais aussi vous qui nous écoutez, c'est sûr, c'est d'avoir des proches, des personnes qui vont moins bien dans notre entourage. Et en fait, on se commence à se dire, ben, en fait, comment on fait, enfin, concrètement. Et donc, voilà, c'est vraiment parti de d'une situation identifiée au début. Et puis, 15 ans plus tard, voilà, c'est une grande organisation collective.
0: Ah ouais, ça fait 15 ans qu'ils font ça.
1: Voilà.
0: Ok. Mmh. Et du coup, là, l'idée de les faire venir dans le coin, c'était parce qu'il y a une volonté de créer quelque chose de similaire sur le territoire ?
1: Eh ben, l'idée, c'était de nourrir les réflexions ici avec ces 15 ans d'expérience, parce que finalement, c'est pas si commun des structures, des collectifs qui réfléchissent aux questions de santé, mais qui soient pas des professionnels de santé. Et c'est vraiment ce positionnement-là qui était intéressant, j'ai trouvé. C'était vraiment de sortir les questions de santé de la sphère médicale et des professionnels de santé, en disant que chacun, chacune, les citoyens, les citoyennes, on peut aussi s'occuper de ces questions-là. Et ça, j'ai l'impression que c'est déjà politiser la santé, en fait, déjà.
0: Mmh. Ouais, de ouf. Du coup, il n'y avait pas du tout de professionnels de santé Si, il y en avait.
1: Si, il y en avait, évidemment, parce que que ce soit dans le collectif Psy-Psy, donc dans le plateau des Mille Vaches, et aussi dans le collectif Dinguerie, il y avait des professionnels de santé, et aussi dans les participants-participantes. Mais l'idée, c'était de dire que tout le monde était au même niveau, qu'il n'y avait pas les sachants et les profanes. En fait, même quand on est professionnel de santé, on peut être malade un jour ou aller moins bien. Et donc, finalement, personne n'est au-dessus. Et voilà, donc c'est vraiment l'idée de se mettre tous au même niveau et de réfléchir collectivement à ça.
0: Ouais, ok. Et ça me fait penser, pour faire le lien, enfin comment dire, pour renommer notre sujet, je trouve que c'est un moyen de reconnecter l'éducation populaire et la santé, c'est que les patients, les gens qui vivent des maladies, du coup ils deviennent vraiment experts, ils deviennent vraiment hyper sachants sur leur propre maladie, sur les symptômes, sur les causes. Souvent c'est des gens, enfin ça dépend qui évidemment, mais souvent ils font beaucoup de recherches, ils ont une grande expérience, et du coup là, ce dont tu parles, j'ai l'impression que c'est ça quoi, c'est redonner la place au savoir, à l'expérience des patients, hein, des gens qui vivent la maladie. Et ça, c'est profondément de l'éduc-pop.
1: D'ailleurs, dans les participantes, il y avait aussi des personnes qui étaient pères aidants. Donc, c'est des personnes qui ont suivi tout un parcours de soins et qui ont ensuite pris du temps pour se former et essayer de trouver une autre... Enfin, c'est devenu un travail pour eux. Enfin, j'arrive pas à trop expliquer, mais si tu veux peut-être compléter.
0: Moi, ce que j'ai compris que pères aidants, c'était des gens qui ont traversé une maladie ou un état de santé et qui du coup ont développé cette expertise et ont fait une formation complémentaire pour pouvoir accompagner d'autres personnes qui vivent la même maladie. Mmh. Qu'on est aidé par des pairs, c'est vraiment ça que ça veut dire quoi.
1: Donc en gros, je parlais de ça pour dire qu'il y avait vraiment toute une myriade de personnes qui pouvaient avoir plein de raisons de s'intéresser à ces questions-là et qui étaient regroupées pendant 2 jours.
0: Ouais, ok, cool. Comment ils s'organisent du coup concrètement le soin communautaire sur le plateau des Mille Vaches ? Comment ça s'organise ? Est-ce que vous avez parlé un peu de ça ?
1: Oui, en fait, ce qui était hyper intéressant, c'est que du coup, elles étaient 3 personnes à venir raconter les 15 ans de ce réseau. Et du coup, elles ont fait toute une partie historique sur d'où c'est venu, comment en fait les choix organisationnels d'aujourd'hui, ils sont le produit d'une histoire, enfin l'histoire de leur collectif. Et du coup, il y a eu tout un moment d'explication sur... voilà, sur leurs principes de fonctionnement. Et en fait, il y en a plein. Elles les ont formalisés il n'y a pas longtemps dans une charte de fonctionnement. Mais en tout cas, ce qui est important à comprendre, je pense, c'est que ce n'est pas des personnes qui se prétendent professionnelles de santé. Enfin, vraiment, elles travaillent en lien avec les professionnels de santé. Mais l'idée, c'est plutôt de se positionner comme un réseau de voisins-voisines. Okay. De se dire qu'en tant que proche, habitant une même communauté, un même espace finalement, on peut s'apporter du soutien. Parce qu'en fait, le soutien, quand on est en moment de fragilité, ben, il peut être de toute forme, il peut être matériel, il peut être emmener quelqu'un faire un tour de voiture parce qu'en fait, on n'a pas de voiture pour aller chez le médecin. Ben, là, sur le plateau des Mille Vaches, c'est important. Donc, c'est vraiment essayer d'organiser... de lever un petit peu les freins qui peuvent y avoir sur comment on peut se soigner, en fait.
0: Mmh. Et est-ce que tu sais comment ça se formalise concrètement ? Ça veut dire quoi ? C'est un annuaire de personnes qui sont dans le réseau et où elles sont sur le territoire ? Et du coup, si tu as besoin d'un lift, il y a quelqu'un qui te...
1: Non, en fait, c'est tout un processus qu'elles ont documenté dans une brochure qui s'appelle Psy-Psy, que vous pouvez trouver sur Internet. Et j'ai très peur de mal rendre hommage à tout ce qu'elles nous ont transmis. En tout cas, ce qui est sûr, c'est que c'est... en gros, l'idée, c'est... aujourd'hui, leur fonctionnement, c'est on les contacte, le collectif, et après, elles vont décider, enfin, je dis elles, mais en fait, c'est y'elles, vont décider si c'est possible d'accompagner ces personnes, parce qu'en fait, elles pourront pas accompagner toutes les problématiques. Elles sont elles ont vraiment décidé de pas s'embarquer sur des choses qu'elles pouvaient pas faire, donc c'est vraiment délimité. Et du coup, elles décident ensemble si elles peuvent l'accompagner. Et si elles décident d'accompagner les personnes, et ben c'est vraiment elles vont vraiment le faire, quoi. Et après, au cours c'est des binômes qui vont accompagner une personne, et après elles vont décider ensemble ce dont a besoin la personne, quoi, avec elle.
0: Ok, waouh, ah ouais, c'est vraiment c'est hyper pro, en fait, j'ai envie de dire. C'est pas des professionnels de santé, mais ça ressemble vraiment à un accompagnement que tu peux avoir au CMP, au centre médico-psychologique.
1: Oui, avec la différence que là, c'est plutôt de s'appuyer sur les ressources de la personne. Enfin, après, je veux pas. Enfin, et puis c'est aussi que c'est sur un territoire où il y a peu d'équipements tout court, en fait. Donc c'était aussi qu'il y avait pas tout ça.
0: Ouais, d'accord.
1: Voilà. Mais enfin, vraiment, c'est pas. Je sais pas comment dire. C'est plus de l'ordre des voisins, des copains, copines. De ben, attends, moi, je peux. Enfin, je peux t'aider sur, par exemple, si c'est difficile pour toi de faire tes courses en ce moment, bah moi, je peux te proposer de les faire tous les lundis, par exemple.
0: Ouais, okay.
1: Ou si t'as besoin d'être un petit peu soutenu et d'avoir juste un moment, d'avoir du monde avec toi, bah, tu peux venir manger chez moi tous les mardis, si tu veux. Et je te poserai pas plus de questions sur comment tu vas, juste t'auras ce moment-là. Et en fait, le binôme organise des petits moments de vie qui peuvent soutenir la personne en s'appuyant sur son réseau à elle, quoi.
0: Trop bien.
1: Donc, peut-être que je me trompe, mais parce que je suis pas une professionnelle de ce champ-là, mais j'ai l'impression que c'est vraiment plus sur le quotidien proche, quoi.
0: Ouais, effectivement, c'est pas de l'accompagnement psychologique ou sophrologique.
1: Non, et elles vont pas du tout là-dessus.
0: C'est des petits des moments de vie quotidienne, comme tu as dit, quoi.
1: Oui, et puis ça peut être aussi des fois on peut avoir un peu du mal à aller se faire soigner pour tous les freins que tu as expliqué tout à l'heure. Et du coup, ça peut être de poser quelques questions sur est-ce que tu es suivi? Est-ce que tu voudrais que je t'accompagne chez le médecin? Ah, bah oui, en fait, parce que je crois que j'ai peur d'aller chez le médecin. En fait, c'est juste des micros. Levier, en fait, pour oser aller se faire soigner si on en a besoin et si on en a envie.
0: Ouais, ok. Trop cool, trop inspirant. trop bien, ça me fait penser. Moi, j'ai donné une formation il y a 2 semaines, le 28 novembre dernier, à une association de kiné qui s'appelle Eco-Kiné, qui réfléchit justement aux questions d'inégalité et de discrimination. Cette formation, ça s'appelait « Politiser le secteur de la santé », donc c'est tout à fait notre sujet. Et dans les choses sur lesquelles je les ai fait travailler, il y avait la constitution d'annuaires de professionnels safe. Et je trouve que c'est une autre initiative qui existe pour essayer de s'organiser ensemble, en parallèle, en complémentarité des professionnels de santé, de répertorier les professionnels, je sais pas, les médecins qui sont pas blancs, il y a tous ces gens-là, parce que ils vont probablement mieux comprendre qu'est-ce que ça fait de vivre avec le racisme, ou ceux qui sont LGBT friendly, ou ceux qui sont au taquet sur les questions de neuroatypie, etc. Et j'avais trouvé ça hyper intéressant. Il y en a une qui circule dans la Drôme Ardèche et qui est bien utile. Et pour autant, elle avait été hyper retoquée par le Conseil de l'Ordre des médecins. Ils avaient été pas contents du tout qu'on fasse des annuaires communautaires qui hiérarchisent, ou en tout cas qui trient, on va dire, les professionnels en fonction de différents critères. Et je me disais, c'est une autre initiative collective qui existe pour tenter d'être complémentaire, parce qu'on ne remplace pas les professionnels. Mais l'idée, c'est de faire avec, y compris là où des fois ils font défaut, quoi.
1: Et on a pas mal parlé de ces questions-là, justement, de vers qui orienter les personnes et tout ça. Et ce qui était intéressant, c'est que dans le retour d'expérience du collectif PsyPsy, il y avait aussi cette idée qu'on peut faire des annuaires et c'est une trop chouette initiative. Et en même temps, des fois, si moi j'y vais, ça se passera bien, et peut-être si toi t'y vas, ça se passera pas super. Et du coup, il y avait aussi l'idée d'essayer de réfléchir collectivement sur une situation en fonction de la personne. Si elle est d'accord, hein, bien sûr, mais du coup, c'est de réfléchir ensemble, qu'est-ce qui serait le mieux pour toi, Et du coup, je trouve que c'est aussi intéressant de se... Enfin, on a fait l'exercice à un moment donné de juste réfléchir avec 10 personnes à toutes les ressources que nous, on pourrait mobiliser. Et en fait, c'était impressionnant. Enfin, il y avait vraiment plein d'idées, mais pas que de soins, en fait. Juste de « Ah, mais moi, j'ai ma grand-mère qui a un appart qui n'est pas occupé en ce moment. Ah, mais moi, j'ai ce truc-là. Enfin, » en fait, c'était fou à 10 personnes le nombre de ressources qu'on aurait pu mobiliser si on en avait eu besoin. Du coup, c'est vrai que ça donne de la force de se dire bah, « En fait, des fois, on gère des situations tout seul dans notre coin. » En fait, on pourrait aussi se dire, bah, venez, on se met à 10 et les freins, il n'y en a plus, quoi.
0: Trop bien, ouais, de mutualiser ce dont on est capable et ce à quoi on a accès.
1: Voilà, après, tout ça est très bien organisé dans un système, dans leur collectif qui est hyper chouette et qui, je pense, évite pas mal d'écueils, par exemple, de donner peut-être trop de soi dans ce collectif. Enfin, voilà, il y a vraiment plein d'outils qui sont pensés pour essayer d'organiser ça et que ce soit pas maltraitant non plus pour les gens qui le font, quoi.
0: Ouais, ok. Effectivement, une grosse question. Parce que du coup, c'est que bénévoles, les gens qui sont dans ce collectif. Ouais. Donc c'est en plus d'un travail ou un truc comme ça.
1: Oui, c'est ça. Mais en fait, des fois, ça peut être juste... moi, une fois par mois, j'appelle un tel et je lui demande comment ça va, quoi. Ouais. Donc ça peut être vraiment plus ou moins important en termes de soutien, okay. Quoi.
0: Et je pensais aux gens qui organisent ce réseau. Eux aussi, c'est bénévole ?
1: Oui.
0: Ah, oh, waouh. Impressionnant.
1: Oui, mais en fait, le retour qui était fait, c'est que souvent, les personnes sont hyper contentes d'aider, en fait. Que ce soit les proches des personnes ou les personnes qui font ces soutiens-là. Enfin, dans le collectif, je veux dire. En fait, quand on a des gens qui vont pas bien dans notre entourage, souvent, on a envie d'aider, mais c'est juste qu'on sait pas trop comment faire. Et donc, moi, par exemple, si on me dit, tous les mardis, tu dois faire emmener quelqu'un chez le médecin, en fait, je crois que si c'est pour quelqu'un que j'aime bien, je serais prête à le faire, quoi.
0: Oui, puis ça coûte pas tant. Trop bien. Et du coup, vous avez réfléchi à qu'est-ce qu'on pourrait faire dans le coin ?
1: Oui, du coup, c'était... Donc en fait, le premier jour, c'était un peu le retour d'expérience. Et le deuxième jour, c'était sur « Et maintenant ?». Du coup, il y avait des personnes de différentes zones géographiques, donc d'Ardèche, d'Isère et de Drôme. Et donc, du coup, il y avait un peu cette idée, et du coup, ça nous donne trop envie, qu'est-ce qu'on va faire et tout ça. Donc, il y aura sûrement des suites qui vont émerger de tout ça. En tout cas, ce qui est sûr, c'est qu'il y a eu plein de belles rencontres et plein d'envie d'auto-formation, de soutien collectif et donc à voir quelle forme ça prendra par la suite.
0: Trop bien, ça fait trop envie. Et est-ce qu'il y a... Comment on peut suivre ? Est-ce qu'il y a une liste de mails, un site internet ?
1: Oui, vous pouvez écrire à dinguerie@protonmail.com.
0: Ok, trop cool, trop intéressant. Merci Maria. Moi, un autre aspect que j'ai envie d'adresser, en tout cas qui me paraît être une piste pour politiser la question de la santé, c'est s'attaquer à la neutralité. C'est un truc que j'ai proposé aussi dans la formation que j'ai fait. La neutralité, l'objectivité, c'est des concepts qui sont très présents, je trouve, dans notre société et contre lequel, à gauche et notamment en éduc-pop, on se bat parce que ça n'existe pas. On parle tous d'un point de vue particulier. On a été élevés dans un monde particulier, on a un corps particulier, on a une éducation particulière. Bref, ça influe la façon dont on voit et on agit sur le monde. Et en médecine, la neutralité, je trouve, a une place particulièrement importante, que ce serait qu'en étant neutre, qu'on peut bien soigner. Et en fait, on pourrait se dire, c'est très noble de pas vouloir, de vouloir être le plus objectif possible pour prendre la personne telle qu'elle est. Mais souvent, en fait, ça veut dire refuser de voir les inégalités. Refuser de voir les discriminations qui sont en jeu et notamment celles dont nous on bénéficie, que par exemple refuser de voir les privilèges dans lesquels on est, que quand on soigne et qu'on est un homme blanc cis hétéro et qu'on a des patients qui partagent pas ces privilèges là, en fait ça a un impact sur la relation, surtout une relation de soins qui est particulièrement inégale et que finalement donc la neutralité ça veut dire reproduire les oppressions. Ça veut dire refuser de prendre position et ne pas prendre en compte la position que nous on a déjà. Du coup, ce que je propose dans ces cas-là, c'est de commencer par se situer. Voir moi, je me situe où, en fait, dans les différentes oppressions qui existent. Et en avoir conscience, ça permet déjà un chouïa d'humilité et faire attention comment on parle, d'où on parle, se dire que peut-être on sait pas tout. Et je préconise la responsabilité plutôt que la honte et la culpabilité, parce que des fois ça peut faire hyper flipper de réaliser « Oh mon Dieu, je suis hyper privilégiée et je reproduis les oppressions ». Ouais, mais ça c'est tout le monde, c'est juste le fait qu'on est en société, donc on passe à la responsabilité, on se dit qu'on peut y faire quelque chose. Et notamment en faisant ces formations, notamment en participant à des événements comme Maria, tu nous as raconté. Et il y a d'autres initiatives qui existent, dont on n'a pas le temps de parler cette fois-ci, mais on refera sûrement une émission sur le sujet. Par exemple, il y a les centres de santé communautaire qui commencent à se développer un peu partout en France, et c'est vraiment hyper enthousiasmant. Notamment Village de Santé à Grenoble, qui inclut une association d'éducation populaire dans son fonctionnement, c'est incroyable. Ça fait trop envie. Et on n'a aussi pas parlé de d'autres façons de mélanger EducPop et santé, qui existent depuis hyper longtemps, comme les plannings familiaux, par exemple. Qui ont une histoire hyper riche et qui se battent vraiment très fort pour démocratiser la santé. Et il y avait aussi les formations EVARS qui existent, qui sont hyper menacées. Et ce serait trop cool de parler avec quelqu'un qui en fait.
1: Et je voulais aussi rajouter, il y a les formations PSSM, donc premier secours en santé mentale. Je ne sais pas si tu voulais en parler ou pas, mais...
0: Mais, tu peux dire ce que c'est, en deux mots ?
1: Je pense à ça parce que c'est des formations de deux jours où on peut apprendre un petit peu... vraiment le béaba de la santé mentale, on va dire. Et j'ai trouvé que, enfin, moi, je l'ai faite et j'ai trouvé que c'était quand même hyper utile et je pense que c'est d'intérêt général.
0: Ouais, grave, moi aussi, je l'ai fait, je trouve que c'est une super base.
1: Oui, voilà.
0: Trop bien, merci Maria d'avoir été avec nous. Les prochaines dates de CEP. Donc, on se retrouve à la rentrée en 2026 et tous les premiers mardis du mois. À l'Art des Choix de Chauny, il y aura des apéros engagement. L'idée, c'est de venir découvrir comment soutenir une asso du coin, sans pression, un verre à la main. Et si vous avez envie d'agir, de contribuer, mais que vous ne savez pas par où commencer, que vous avez peu de temps ou d'énergie à donner, eh ben, c'est vraiment fait pour nous, parce qu'on a toutes et tous quelque chose à apporter. Donc pour être tenu au courant, suivez-nous sur les réseaux, Instagram, notre site internet, cep, je sais jamais, cep.asso.
2: cep-asso.fr.
0: Quel enfer. Vous pouvez vous abonner à notre newsletter. Et en 2026, ce sera aussi le grand retour des stages Même pas peur et Même pas mal. Donc vraiment, suivez-nous pour avoir les dates quand elles sortiront.
2: À l'année prochaine!
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3: Bonjour à toutes et à tous. 7e épisode de votre rendez-vous histoire. Dis-moi qui j'étais sur Radio BLV. Moi c'est Pierrick et comme chaque mois, je vais vous présenter des hommes et des femmes qui ont marqué l'histoire de notre territoire en Drôme et en Ardèche. Ce 7e chapitre est consacré à la marquise de Sévigné, une femme qui est indissociable de Grignan et de son château. Cette année, à l'occasion du 400e anniversaire de sa naissance, la Drôme met à l'honneur cette grande figure de la littérature française, qui n'est pourtant pas drômoise, mais qui a tissé un lien très fort avec Grignan. Véritable journaliste avant l'heure, elle a entretenu une grande correspondance avec sa fille, installée à Grignan, créant ainsi une incroyable œuvre épistolaire. Son style et la finesse de ses mots font d'elle une grande femme de la littérature française. Son histoire est tellement riche que nous lui consacrerons 2 chapitres. Mais avant de parler de ses lettres et de la raison qui l'a poussée à entretenir une telle correspondance avec sa fille, découvrons d'abord le début de la vie de la marquise de Sévigné. La marquise de Sévigné s'appelle en réalité Marie de Rabutin-Chantal. Elle naît le 5 février 1626, il y a tout juste 400 ans, à Paris, dans le Marais, place royale, aujourd'hui appelée place des Vosges. En 1633, elle devient orpheline, alors qu'elle est âgée d'à peine 7 ans. En effet, sa mère meurt en couche. Et son père meurt quelques temps plus tard, lors du siège de La Rochelle. Elle est élevée par son oncle Philippe II de Coulanges. Elle reçoit une éducation libre et moderne. Elle développe un goût particulier pour la littérature, la conduisant à lire de nombreux auteurs contemporains. Elle se passionne également pour les langues étrangères, et notamment l'italien. Elle s'intéresse aussi à l'art de la conversation. En 1644, à l'âge de 18 ans, elle épouse Henri de Sévigné. Cet homme est issu d'une grande famille de Bretagne. Elle acquiert alors le titre de marquise de Sévigné. Pendant 7 ans, elle fait de nombreux séjours en Bretagne avec son mari. La marquise de Sévigné donne naissance à 2 enfants. Françoise Marguerite naît en 1646. 2 ans plus tard, en 1648, la marquise de Sévigné donne naissance à Charles. Si d'apparence l'union entre la marquise et son mari semble être le couple parfait, la réalité est tout autre. Henri de Sévigné, réputé bel homme, est dépensier et surtout coureur de jupons. Ce dernier défaut va le conduire à la mort. Le 4 février 1651, Henri de Sévigné se bat en duel pour les beaux yeux d'une de ses maîtresses. Il meurt 2 jours plus tard. La marquise de Sévigné devient veuve à l'âge de 25 ans. Elle décide de ne pas se remarier. Un des rares moyens à l'époque pour une femme de s'émanciper de la tutelle masculine et de se libérer du poids du patriarcat. Elle est pourtant très courtisée, notamment par son cousin, Bussy Rabutin, mais aussi par des prétendants très puissants, tels que le surintendant des finances Nicolas Fouquet ou Turenne. Elle préfère se consacrer à l'éducation de ses 2 enfants. Elle doit aussi gérer des finances catastrophiques, héritage de son défunt mari, en prenant en charge la gestion de ses domaines. Pendant 3 ans, elle s'installe à la campagne, au Rocher, près de Vitry, en Bretagne. Puis elle décide de revenir à Paris et s'installe à l'hôtel de Rambouillet. C'est alors que la marquise de Sévigné fréquente beaucoup les salons parisiens. Appréciée pour son esprit, elle participe activement à la vie mondaine. Elle crée plusieurs amitiés dans le milieu littéraire et aristocratique. Sa meilleure amie est Madame de Lafayette, auteure de la célèbre Princesse de Clèves. Son amitié avec Nicolas Fouquet, le surintendant des finances de Louis XIV, permet à la marquise de fréquenter Versailles. plusieurs fois invité avec sa fille Françoise Marguerite. En 1661, alors qu'elle est âgée de 16 ans, Françoise Marguerite danse aux côtés du roi Louis XIV dans les ballets de cour. À Versailles, la marquise côtoie de grands personnages tels que Molière, Corneille ou encore Jean de La Fontaine. Mais c'est surtout sa fille qui attire tous les regards, au point d'avoir la réputation d'être, je cite, « la plus jolie fille de France ». En 1668, Jean de La Fontaine écrit la fable « Le lion amoureux » qui met en avant l'intérêt de Louis XIV pour la beauté de la fille de la marquise et l'indifférence de cette dernière envers le roi, ce qui lui vaut le surnom de « Belle Lionne ». Voici d'ailleurs un court extrait. Sévigné, de qui les attraits servent aux grâces de modèle et qui n'acquittent toute belle à votre indifférence près. Pouviez-vous être favorable aux jeux innocents d'une fable et voir, sans vous épouvanter, un lion qu'amour sut dompter ? Suite à l'arrestation de Nicolas Fouquet en août 1661, la marquise de Sévigné est définitivement écartée de Versailles. Elle tente en vain de faire entrer sa fille à la cour du roi. Le 29 janvier 1669, Françoise Marguerite, la fille de la marquise, épouse François Castellane d'Aymar, comte de Grignan. Cet homme, de son vrai nom François Castellane Ornano Adhémar de Montel de Grignan, est duc de Termoli, comte de Grignan et de Campobasso, baron d'Entrecasteaux et chevalier des ordres du roi. Il fait carrière dans l'armée et il combat sous les ordres du roi Louis XIV. Son caractère aimable et séduisant plaît beaucoup à la fille de la marquise. Lorsqu'il se marie avec elle, il est âgé de 36 ans et deux fois veuf. La marquise de Sévigné, sa fille Françoise Marguerite et son mari le comte de Grignan s'installent tous les trois dans le même hôtel particulier à Paris, dans le quartier du Marais. Mais en 1671, le comte de Grignan est nommé lieutenant général pour le roi en Provence. Cette nomination le pousse à quitter Paris pour aller s'installer en Provence, d'abord à Aix-en-Provence, puis au château de Grignan à partir de juin 1671. L'année 1671 marque un tournant dans la vie de la marquise de Sévigné. En effet, sa fille Françoise Marguerite quitte Paris le 4 février 1671 pour aller rejoindre son mari en Provence. Cette séparation est déchirante et elle va indirectement donner lieu à l'œuvre épistolaire la plus monumentale de la littérature française. Mais cela, nous le découvrirons dans le prochain chapitre, le mois prochain, qui sera consacré à la grande correspondance entre la marquise de Sévigné et sa fille et au voyage qu'elle a effectué après le départ de sa fille, notamment à Grignan. Nous découvrirons également comment la correspondance de la marquise, qui devait rester dans le domaine privé, a été diffusée et est devenue cette œuvre littéraire. Enfin, en cette année des 400 ans de sa naissance, nous évoquerons l'héritage laissé par la marquise dans la Drôme, et en particulier à Grignan. Témoin direct du XVIIe siècle et du règne de Louis XIV, elle est devenue une femme connue dans le milieu mondain et à Versailles. Cette notoriété arrive avant même l'écriture de sa première lettre. Femme cultivée, qui sait manier l'art de la conversation, elle est bien en avance sur son temps et sur la société patriarcale dans laquelle elle vit. Émancipée de la tutelle masculine à tout juste 25 ans, en devenant veuve, elle a fait le choix de rester seule en refusant les avances de nombreux prétendants. Elle a su à la fois éduquer correctement ses enfants, gérer des finances d'une main de fer et devenir une figure incontournable du milieu mondain parisien. Nous arrivons au bout de ce septième chapitre et de la première partie consacrée à l'histoire de la marquise de Sévigné. J'espère vous avoir permis de découvrir le début de l'histoire de cette grande figure de la littérature française, dont l'histoire est tellement riche que nous devons absolument lui consacrer deux chapitres. Je vous remercie de m'avoir écouté. On se retrouve le mois prochain pour la découverte de la fin de l'histoire de la marquise de Sévigné, dont l'histoire et l'œuvre épistolaire sont indissociables de Grignan. Passez une agréable journée et toujours à l'écoute de Radio BLV.

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0: Marre de la dépendance ? La série de la locale sur les possibilités de soins en cas d'addiction, produite par CAT pour Radio BLV. Quand nous consommons ou quand un proche consomme un produit légal ou illégal comme l'alcool, le tabac, le cannabis, la MDMA, la Keta ou un autre produit de synthèse, nous ne savons pas toujours vers qui nous tourner pour savoir s'il y a de la dépendance ou que faire pour diminuer ou arrêter une consommation qui nous pose problème. L'idée de contacter un centre de soins, même gratuit, peut faire peur. Alors j'ai contacté les associations Tempo Opelia et Addiction France, qui sont des XAPA, c'est-à-dire des centres de soins, d'accompagnement et de prévention en addictologie. Des professionnels qui y travaillent et des gens qui y sont allés ou y vont encore sont venus au studio de Radio BLV pour partager avec nous leurs connaissances et leur expérience. Dans le quatrième épisode, voici Harmonie et Alésia qui sont éducatrices spécialisées en prévention à destination des jeunes chez Tempo Opelia. Parents, écoutez-les et jeunes consommateurs, rencontrez-les, elles sont formidables. Bonjour Alésia.
1: Bonjour Kat.
0: Bonjour Harmonie.
2: Bonjour.
0: Première question. Qu'est-ce que c'est que votre mission autour des jeunes ? Alésia.
1: Alors, avec Harmonie, on travaille sur un service qu'on appelle consultation jeunes consommateurs et intervention précoce. Donc, c'est un service à destination des jeunes, d'un public 12-25 ans. Nous avons trois missions principales qui sont la prévention auprès d'un public jeune, la formation sensibilisation des équipes, que ce soit d'équipes enseignantes ou professionnelles qui interviennent auprès des adolescents. Et puis des consultations jeunes consommateurs dans lesquelles nous accueillons les jeunes qui ont des difficultés avec leur conduite addictive. On accueille également la famille et l'entourage.
0: Dans ces consultations pour jeunes qu'on peut suivre en étant jeune ou en étant proche d'un jeune, j'ai oublié de dire qu'aujourd'hui nous avions Ilan avec nous. Bonjour Ilan.
3: Bonjour.
0: Ilan est en stage service civique jusqu'en juin et il a l'énorme qualité, en plus d'être sympa et efficace, d'être jeune. T'as quel âge Ilan?
3: J'ai 17 ans.
0: Et ben voilà, t'es pile dans le créneau. Donc, quand on est jeune, on peut venir vous voir, ou quand on s'inquiète pour un jeune, est-ce que on peut peut-être commencer par rappeler, même si on l'a fait dans la première interview avec le docteur Lénier, qu'est-ce qu'une drogue et qu'est-ce que l'addicto ? Est-ce qu'on peut dire pour quelle drogue, je ne sais pas, légale, illégale, comportement, vous êtes compétente, on peut venir vous voir, on peut venir vous en parler si on a un souci ?
2: Bah, à peu près toutes les drogues, qu'elles soient légales ou illégales, que ce soit l'alcool, le cannabis. Alors généralement, avec le public jeune, on a plutôt des problématiques liées à des consommations d'alcool, de cannabis, peut-être plus à la marge d'autres drogues comme la MDMA, l'ecstasy. On a aussi pas mal de jeunes qui consomment actuellement du protoxyde d'azote ou des cannabinoïdes de synthèse aussi qui sont pas mal évoqués là actuellement avec certaines problématiques de jeunes dans les établissements scolaires. Voilà, avec des problèmes de santé assez importants. Et après, on a tout ce qui est aussi lié au comportement addictif, c'est-à-dire tout ce qui peut être lié à la question de l'utilisation des écrans, donc soit que ce soit des jeux vidéo ou des réseaux sociaux, ou ça peut être tout autre comportement, la question du sport, la question des achats compulsifs, enfin voilà, tout ce qui peut à un moment poser problème ou poser question directement aux jeunes concernés ou à l'entourage.
0: D'accord. Et est-ce que, du coup, quand tu évoques les jeux vidéo, je pense tout de suite à mon fils et à sa plainte qu'on saoule vraiment beaucoup les jeunes avec ça. Donc, est-ce que c'est central dans les gens qui vous consultent et est-ce que les jeunes eux-mêmes viennent pour des pratiques, du coup, on parle de pratiques et pas de consommation, peut-être, je ne sais pas, qui les dérangent?
2: Souvent, ce n'est pas eux qui sont dérangés par ces comportements. C'est plutôt l'entourage qui est dérangé par ce surinvestissement un peu des écrans. Et après, je pense qu'on est aussi à une forme de fracture entre les anciennes générations, notamment celle des parents, et les générations actuelles, qui ne font pas du tout le même usage des écrans. Les anciennes générations voyaient plutôt le fait de sociabiliser en étant à l'extérieur, en jouant au foot avec les copains ou sur d'autres activités extérieures. Et ces activités-là se sont pas mal repassées sur des activités plutôt à l'intérieur de la maison, notamment sur l'utilisation des jeux vidéo, qui permettent quand même d'être en lien avec ses amis, puisque parfois les jeunes qu'on rencontre jouent avec leurs amis du collège ou du lycée avec qui ils sont scolarisés. Donc voilà, on a aussi un peu cette fracture-là entre comment avant est-ce qu'on voyait le fait de sociabiliser et comment est-ce que les jeunes le voient maintenant.
0: Est-ce que... oui, allez-y, je vois que tu veux compléter. Je rajoute juste ma question au passage, des fois qu'elle puisse être intégrée. Donc est-ce que si je suis un parent qui s'inquiète, peut-être à tort, peut-être à raison, je ne sais pas si vous le formuleriez comme ça, parce que j'ai compris que vous étiez vraiment sans jugement dans l'accueil de toutes les personnes. Vous n'êtes pas démoralisateur, vous n'êtes pas des prescripteurs de « faut faire comme ci, comme ça ». Mais est-ce que je peux prendre rendez-vous avec vous en tant que parent parce que je m'inquiète? Et peut-être qu'en sortant, je m'inquiéterai toujours, mais j'aurai des solutions. Ou peut-être qu'en sortant, je m'inquiéterai plus.
1: Tout à fait. Il n'y a pas de bonne réponse ou de bon niveau d'inquiétude pour prendre rendez-vous chez nous du moment qu'on se fait du souci pour son jeune ou pour un jeune dans notre entourage. Il y a légitimité à pousser la porte de notre centre de soins pour venir questionner les choses, prendre des infos, prendre des conseils ou tout simplement prendre du recul et peut-être dédramatiser aussi un petit peu ce qui se passe. Ou au contraire, se rendre compte qu'il y a difficulté et que ça mérite accompagnement. Tout à l'heure, je voulais juste rebondir sur la question de est-ce que les jeunes, parfois, viennent d'eux-mêmes poser des questions sur leur usage d'écran. Alors, c'est vrai que sur les jeux vidéo, peut-être moins, mais il nous arrive de voir en consultation des jeunes arrivés qui sont un petit peu, avec du recul, un petit peu affolés de l'usage qu'ils peuvent avoir de leur téléphone, et particulièrement du réseau social TikTok, et avec des troubles du sommeil, des choses comme ça. Et les jeunes arrivent, à un moment donné, à se dire « là, je suis en difficulté ». Et on peut voir ces jeunes-là arriver jusqu'à nous.
0: Alors, justement, vous êtes centre de soins en addictologie. Peut-être qu'en tant que jeune, on se dit « mais qu'est-ce que c'est ce truc ? C'est pas pour moi ? Est-ce que... Pourquoi c'est pour eux aussi ?»
1: Alors, c'est vrai que ça fait un peu peur, ce mot « centre de soins en addictologie ». Les consultations jeunes consommateurs sont faites pour accueillir tout type de jeunes avec n'importe quelle problématique autour d'une conduite addictive. Mais c'est pas parce qu'ils viennent nous voir qu'on va les soigner de quoi que ce soit. On vient nous voir parce qu'on a envie de questionner l'usage qu'on a, de questionner la place que cela peut prendre et puis comment faire autrement pour se faire du bien.
0: Parce que vous disiez tout à l'heure, et ça concerne les jeunes comme les moins jeunes, consommer un produit, c'est la solution qu'une personne a trouvée à un instant donné, finalement, pour aller mieux. Alors, c'est une solution qui a des effets secondaires sur le court et long terme extrêmement mauvais, mais la personne, elle le prend comme une solution.
2: Oui, moi je dirais que dans la société actuelle, on est aussi beaucoup sur la réponse immédiate à des besoins ou des besoins. Et du coup, l'avantage que peuvent avoir les drogues, c'est que ça apporte une réponse rapide, souvent au soulagement d'un mal-être ou au besoin de ce soulagement d'un mal-être et ou au besoin de se faire plaisir. Et du coup, c'est parfois plus simple avec des publics jeunes ou moins jeunes, mais peut-être plus avec les jeunes d'allumer un joint pour parce qu'on est trop anxieux ou parce que on a vécu des choses trop difficiles plutôt que de pousser la porte d'un cabinet de psychologie et d'entrer en thérapie qui peuvent parfois durer des mois et des années. Donc voilà, moi je ferai un peu ce parallèle avec la société actuelle où on a l'habitude d'apporter des réponses rapides à des problématiques.
0: Est-ce que si je suis jeune, si je suis parent ou tante, ou voilà, je peux dire à un jeune, ta consommation m'inquiète, j'aimerais bien que tu prennes rendez-vous avec ces deux super éducatrices que j'ai entendues sur Radio BLV, je crois me souvenir que c'est l'association Tempo, ça n'engage à rien, tu peux n'y aller qu'une fois, puis tu verras bien si ça te convient ou pas.
2: C'est exactement ça. Oh.
0: Non mais c'est super qu'il y ait cette solution en fait, parce qu'on peut être très désorienté, et en tant que consommateur ou en tant que proche de consommateur.
1: Et c'est pas parce qu'on vient à une rencontre qu'on signe un contrat. La première rencontre, c'est l'objet d'un temps de connaissance, de partage. Et après, on évalue un petit peu la situation avec le jeune, avec la personne qui l'entoure et qui l'accompagne, si le jeune souhaite être accompagné. Et s'il y a une suite, c'est une décision qu'on aura prise ensemble.
0: En tant que, du coup, jeune mineur, de moins de 18 ans, donc, est-ce qu'on peut venir avec un ami, c'est-à-dire sans l'accord de ses parents, sans les informer, et avec un ami ou une amie?
1: Chez nous, c'est un peu comme un McDo, c'est venez comme vous êtes, et venez comme vous voulez, avec qui vous voulez, on vous accueillera. On accueille les jeunes, bien sûr, parfois avec leurs amis, parfois avec leurs éducateurs, parfois avec leurs parents, parfois avec un frère ou une sœur, il n'y a pas de règles.
2: Et c'est aussi une richesse, je pense, pour notre service de pouvoir accueillir des jeunes qui sont mineurs sans forcément que le parent soit, enfin, qu'ils soient accompagnés du parent, parce que des fois, c'est compliqué de déposer des choses quand le parent est là. Donc, on a un cadre de travail qui est, enfin, la question de la confidentialité est quand même posée sur ces entretiens. Après, on a une limite qui est comme toutes celles d'autres professionnels en termes de confidentialité. Donc, ça veut dire que si à un moment, il y a des questions de violence, quelles qu'elles soient, là, effectivement, le cadre de la confidentialité est levé. Mais en tout cas, sinon, quelles que soient les consommations qui sont discuter. Voilà, on a un cadre confidentiel qui fait qu'à un moment, ça permet aussi aux jeunes de parfois lâcher certaines choses dont ils n'arrivent pas à parler dans d'autres contextes. En fait, notre cadre de travail, c'est vraiment de travailler dans l'intérêt du jeune. Donc ça veut dire que si le jeune en question trouve un intérêt à ce que les parents soient informés et qu'ils prennent part au suivi, ça on le fait volontiers. Mais si par contre pour le jeune c'est compliqué et que du coup, comme ce que tu disais, ça entrave un peu cet accompagnement, et ben là on suit vraiment ce souhait-là et à aucun moment on va imposer quoi que ce soit au jeune que l'on suit.
0: D'accord. Petite question au passage, on a appris avec l'interview de la semaine dernière, donc du 15 octobre, qu'il y avait une proportion moindre de femmes qui consultaient en addicto et qu'elles consultaient plus tard. Est-ce que là, c'est la même chose sur la proportion filles-garçons?
1: C'est vrai que sur les consultations jeunes consommateurs, on accueille beaucoup plus de garçons que de filles. Il y a quand même très très peu de jeunes filles accompagnées par nos services. Et en général, quand elles sont accompagnées, c'est des situations qui sont quand même très complexes. Je pense que les jeunes filles, d'abord, comptent sur elles-mêmes, essayent de trouver des stratégies un petit peu différentes, peut-être avec l'aide aussi des copines. Les filles parlent plus quand même. Et donc, c'est vrai que quand elles arrivent chez nous, le mécanisme de la conduite addictive est déjà bien installé.
0: Du coup, j'entends, si je suis, j'ai une amie, je suis une fille, j'ai une amie fille qui a un souci, elle ne veut pas aller vous voir, mais moi, j'aimerais quand même bien l'aider parce que je vois bien que ça ne va pas. Est-ce que je peux prendre rendez-vous avec vous et garder le nom de cette amie secret parce que, elle ne veut pas venir, donc je respecte son souhait, mais après, j'irai lui en parler et vous y en rencontrer, peut-être bien qu'elle acceptera de revenir avec moi.
1: Ça, c'est complètement possible. Et moi, si cette amie m'appelle et demande un rendez-vous et qu'elle souhaite venir, je vais même lui proposer d'informer sa copine en amont, qu'elle vient en rendez-vous parce qu'elle est inquiète, et de laisser la possibilité à cette copine de se joindre à nous, puisqu'on va parler d'elle. Ça peut être intéressant qu'elle soit là, ne serait-ce que pour vérifier ce qu'on dit et puis apporter des changements si elle n'est pas d'accord. Et si elle ne vient pas, c'est de lui en faire une restitution. Comme ça implique quand même la personne, et puis libre à elle de venir après pousser la porte du centre avec son ami ou elle-même. Mais voilà, que ce soit des amis, l'entourage, la famille, tout le monde est le bienvenu. Du moment qu'il y a une inquiétude, c'est une bonne raison pour nous contacter.
0: C'est le moment de la question d'Ilan.
3: Oui. Est-ce qu'il y a un lien de corrélation entre addiction chez l'enfant et addiction passée chez l'adulte?
0: Passée ou pas passée, peut-être même.
3: Oui, même.
0: Parce que l'adulte n'a pas toujours mis un terme à son addiction, malheureusement. En tant qu'adulte, je peux me permettre de le dire. Harmonie.
2: Du coup, c'est pas quelque chose d'obligatoire. Donc, soit effectivement, s'il y a des consommations excessives chez l'un des parents ou les deux parents, ça peut provoquer un comportement un peu inverse chez le jeune, c'est-à-dire que de voir des fois des parents dans des états pas facilement gérables, le jeune peut se dire moi j'ai pas du tout envie de reproduire ça, du coup je ne consommerai pas. Ou à l'inverse, ça peut un peu banaliser les consommations et du coup créer un environnement plus favorable à des consommations, que ce soit de l'ordre de l'addiction ou de consommation un peu plus occasionnelle. Mais voilà, et puis il y a des fois même des jeunes qui nous disent qu'ils consomment avec leurs parents, consommer du cannabis, et du coup ça participe un peu à banaliser des fois les consommations de drogues qui sont illégales.
0: Est-ce qu'en tant que parent qui consomme et qui a peur que son enfant consomme, on peut aussi venir vous voir en vous disant bah, « quel discours je tiens ?»
1: Oui, c'est complètement possible de venir questionner ça. Et c'est important d'accompagner les parents. Ils ont trouvé leur propre stratégie pour essayer d'aller le mieux possible. Et c'est pas toujours évident de transmettre les armes à son enfant quand on n'a soi-même pas eu les armes nécessaires pour affronter les problèmes, les émotions. Donc c'est aussi un accompagnement qu'on peut proposer aux parents. On n'est pas là parfois pour travailler sa propre consommation, mais sur comment accompagner son enfant à trouver d'autres stratégies que la consommation.
0: Est-ce que vous voulez ajouter quelque chose ?
2: Moi, je rajouterais peut-être le fait de dire qu'on est quand même relativement disponible. Enfin, pour moi, c'est important parce que notamment avec un public jeune où des fois les temporalités sont assez courtes et où il y a des besoins qui sont maintenant et qui ne seront pas là peut-être dans 3 semaines. Voilà, on a aussi ces possibilités de recevoir sous quelques jours, maximum 1 semaine et demie ou 2 semaines.
1: Et il me semble aussi important de dire que c'est pas parce qu'on franchit les portes d'un centre de soins qu'on vient se sevrer d'un produit.
0: Oui.
1: On vient questionner les choses, essayer de trouver d'autres stratégies pour aller mieux et qu'il y a un tempo à respecter. Je crois qu'on s'appelle pas tempo pour rien. Et donc voilà, pas de pression. Vous serez accueillis sans jugement, avec une grande tranquillité, là où vous en êtes. Et on vous accompagnera vers vos propres décisions. On ne décidera rien pour la personne.
0: Alors, comment on peut vous contacter ?
1: La plateforme Drogue Info Service a tous nos téléphones portables et en général sont des relais intéressants. Ça arrive qu'ils aient des jeunes ou des familles en ligne les week-ends. Et en tout cas, moi, ils transmettent mon téléphone et je peux avoir les familles ensuite ou les jeunes au téléphone.
0: D'accord. Donc, téléphonez au secrétariat, téléphonez à la ligne Drogue Info Service.
2: Ou bien chercher sur le site de Opelia Tempo.
0: Voilà, pour trouver les SMS de ces formidables éducatrices qui sont venues nous répondre à nos questions aujourd'hui. Donc merci Alésia et Harmonie, éducatrices spécialisées à l'association Opelia Tempo. Merci Ilan pour ta participation et bonne journée, au revoir.
1: Au revoir.
2: Merci.
0: Vous venez d'écouter l'épisode 4 de Marre de la dépendance, la série de la locale sur les possibilités de soins en cas d'addiction, produite par CAT pour Radio BLV. La semaine prochaine, vous saurez ce qu'est l'art-thérapie dans un centre de soins et quel bonheur ça nous donne quand on est usagé.
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1: Et nous sommes ensemble pour une demi-heure d'information, c'est l'heure du Grand Journal. Avec à la une le président ukrainien qui demande aux États-Unis plus de missiles intercepteurs pour contrer les missiles balistiques russes. Pourtant, c'est l'Europe qui est maintenant le principal donateur d'aide à l'Ukraine. Sofia Katsenkova nous expliquera tout ça. En Iran, les manifestants de l'hiver dernier continuent d'être exécutés. Hier, plus de 30 gouvernements ont condamné l'utilisation de la peine capitale pour faire taire les critiques. On en parlera en détail puisque ce sera le dossier de ce 20h. On s'intéressera aussi aux peuples autochtones en Colombie, peuple déjà fortement touché avant le séisme par la pauvreté. Et aujourd'hui, l'aide arrive difficilement dans les zones isolées où certains de ces peuples habitent. La canicule en Europe, en France, les pompiers, mis à rude épreuve par les incendies cet été, étaient reçus aujourd'hui par le ministre de l'Intérieur. Ils demandaient entre autres des moyens, mais à la sortie de leur entrevue, c'était la déception qui primait. Nous les entendrons.
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1: Dans un quart d'heure, le journal des sports avec Baptiste Leduc. Au programme, les championnats d'Europe de natation qui se poursuivent à Paris et le français Maxime Grousset qui décroche l'argent sur le 100 mètres papillon. On parlera aussi Botox en Irlande. Pour notre série d'été changé de parcours, nous irons en Belgique. Enfin, dans une demi-heure Afrique Soir, Mathis Limano. Bonsoir Mathis.
2: Bonsoir Christophe.
1: Qu'est-ce qui fait la une ce soir sur le continent?
2: Eh bien, le Mali, avec cette grâce présidentielle accordée à Yann Vézilier, ce ressortissant français, agent des renseignements, avait été condamné en juin à 20 ans de prison pour atteinte à la sûreté de l'État. Nous reviendrons aussi sur la nouvelle constitution présentée par les autorités en Guinée-Bissau. Enfin, après la crise migratoire, le Maroc relance le débat sur la souveraineté des enclaves espagnoles de Ceuta et Melilla.
1: Merci Mathis. Rendez-vous dans une demi-heure. D'ici là, le Grand Journal. Volodymyr Zelensky demande une nouvelle fois aux États-Unis d'aider l'Ukraine à contrer les attaques de missiles balistiques russes. Dans une interview à la chaîne américaine CNN, le président ukrainien dit avoir besoin que Washington vende à son pays au moins 5% de ses missiles intercepteurs contre 1% actuellement. Une demande qui illustre bien la dépendance de Kiev et de l'Europe envers l'armement américain. Dépendance persistante, car si l'Europe est maintenant le principal donateur d'aide à l'Ukraine, pour aider Kiev, elle achète toujours plus d'armes aux États-Unis. C'est ce que souligne le dernier rapport de l'Institut de Kiel, qui recense l'aide envoyée à l'Ukraine. Sofia Katsenkova.
3: En juin, l'aide militaire allouée à l'Ukraine a atteint plus de 7 milliards d'euros, son plus haut niveau depuis que les États-Unis ont arrêté d'aider Kiev en février 2025. Une hausse portée par le nouveau prêt européen de 90 milliards d'euros prévu pour 2026 et 2027. Les rôles se sont donc inversés, explique Federico Melace, chercheur à Kiel Institute.
4: En 2026, les États-Unis n'ont alloué aucune aide bilatérale à l'Ukraine. L'Europe est désormais le principal donateur. Mais les États-Unis n'ont pas disparu. Ils sont passés du rôle de donateur à celui de fournisseur.
3: Au premier semestre de 2026, au moins 30% des armes achetées par les Européens pour l'Ukraine provenaient d'entreprises américaines contre 5% l'an dernier. Une dépendance forte à la défense anti-aérienne américaine tant réclamée par Volodymyr Zelensky pour abattre les missiles balistiques russes.
4: Certains systèmes ne sont pas disponible auprès des entreprises européennes avec la même qualité et la même précision. Le principal exemple, ce sont les missiles Patriot. La défense aérienne à longue portée reste le manque essentiel que l'Europe ne peut pas combler.
3: L'Europe soutient donc davantage l'Ukraine, mais reste tributaire de Washington pour les armes capables d'intercepter les missiles balistiques.
1: Sofia Katsenkova, sur le terrain, 5 personnes ont été tuées à Sébastopol, en Crimée occupée, après une attaque ukrainienne. Et en Ukraine, 2 cheminots ont eux été tués dans une frappe russe contre un train de passagers. Le Japon proteste et convoque l'ambassadeur de Russie. Vladimir Poutine s'est rendu aujourd'hui dans les îles Kouriles, plus précisément à Itouroup. Une première pour le président russe qui, selon les médias de son pays, a notamment visité une usine de transformation de poissons où on lui a offert du caviar. Tokyo parle d'une visite absolument inacceptable. Le Japon revendique les îles Kouriles et considère qu'elles sont, depuis la fin de la Seconde Guerre mondiale, occupées par Moscou.
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1: RFI, il est 21h04 à Téhéran. Hier, Donald Trump affirmait que les États-Unis contrôlaient et continueraient à contrôler le détroit d'Ormuz. Aujourd'hui, en Iran, les forces armées fustigent ce qu'elles appellent un mensonge et insistent, Ormuz reste sous la gestion et le contrôle total de la République islamique. L'Iran, où la répression contre les manifestants de l'hiver dernier se poursuit, une répression féroce avec des procès expéditifs suivis d'exécutions de prisonniers politiques, mais pas seulement. Plus de 30 gouvernements, dont plusieurs de l'Union européenne, ont condamné hier cet usage de la peine capitale destiné à faire taire la contestation. Abla Jounaïdi du service international de RFI est avec nous pour en parler. Bonsoir Abla. Avec vous, on va parler de ces exécutions et du rapport de l'organisation Center for Human Rights in Iran qui pointe la condamnation à mort de dizaines de manifestants lors de procès collectifs.
5: Oui, des procès qu'on peut qualifier d'expéditifs, que ce soit devant les cours criminelles ou devant les tribunaux dits révolutionnaires. Dans ces derniers, comparaissent des prisonniers politiques. Tous ont très peu de chances de voir respecter leur droit à un jugement équitable. Ils ne peuvent pas contester les accusations de mise en danger du régime ou avoir recours à un avocat de leur choix. Et puis les manifestants sont jugés collectivement, souligne le Center for Human Rights in Iran, au lieu d'examiner la situation individuelle de chacun. Dans tous les cas, la torture permet d'arracher de faux aveux.
1: Alors, le mois dernier, l'ONU avait déjà pointé les cas de 12 jeunes hommes condamnés à mort à l'issue d'une seule audience pour avoir manifesté en janvier dernier.
5: Une justice de groupe accélérée où plusieurs manifestants sont traités comme un seul bloc, avec à l'arrivée des exécutions tout aussi rapides. C'est ce que pointe l'organisation de défense des droits Iran Human Rights, son directeur Mahmoud Amiri Mogadam.
6: 465 exécutions ont eu lieu à ce jour en 2026 et le nombre de manifestants et de prisonniers politiques exécutés en si peu de temps est sans précédent depuis 30 ans.
1: Abla, l'objectif du régime iranien semble clair, décourager toute nouvelle mobilisation.
5: Exactement, et de ce point de vue, la poursuite de la guerre avec les États-Unis offre un paravent de circonstances pour le régime, explique Mahmoud Damiri Mogadam.
6: Le régime se sert de la guerre comme prétexte. Et comme la priorité absolue de la communauté internationale, c'est de mettre fin à la guerre afin de rouvrir le détroit d'Hormuz, le recours à la peine de mort se retrouve au second plan. Voilà pourquoi je pense que le régime préfère entretenir un certain niveau de tension militaire avec les États-Unis. Le but de ces exécutions est de semer la peur et d'empêcher de nouvelles manifestations, sachant que la véritable menace existentielle, elle vient du peuple iranien qui aspire à un changement fondamental.
5: Et sans surprise, Téhéran a récusé l'appel hier de 32 pays, dont la France, à cesser le recours à la peine capitale.
1: Merci Abla Jounaïdi. Téhéran, plutôt occupé à réclamer des compensations après qu'une nappe de pétrole a atteint l'île de Qesm dans le sud du pays. Une nappe qui provient, selon Téhéran, d'un navire étranger. Mais, à en croire un site de suivi maritime, c'est une attaque iranienne contre ce navire qui aurait provoqué la marée noire. Autre marée noire, cette fois en mer d'Arabie, où depuis un mois et demi, la carcasse d'un cargo s'enfonce lentement, laissant échapper des millions de litres de pétrole. Ce pétrolier, c'est le Caroline Bezengi. Il est soupçonné d'appartenir à la flotte fantôme russe. En tout cas, fin juin, il s'est échoué sur une île omanaise et la nappe d'hydrocarbures qui s'en échappe a atteint récemment les côtes du Sultanat. On risque la catastrophe environnementale majeure, alerte les ONG. Franck Galland est chercheur associé à la Fondation pour la Recherche Stratégique, spécialiste des questions sécuritaires liées aux ressources en eau.
7: Depuis le naufrage de ce bâtiment le 8 juin dernier, cette nappe ne fait que s'étendre. Fin juillet, on estimait qu'elle était d'environ 45 km². On parle aujourd'hui de 400 km², multiplié quasiment par 10. On a affaire à un navire échoué, un navire qui s'enfonce et des cargaisons de fuel, polluant qui va rester à la surface de la mer d'Arabie, qui s'étendent et qui menacent aujourd'hui une zone maritime protégée, tout un écosystème, et au-delà de ça, les côtes omanaises. C'est très très compliqué, ce type de pollution à gérer. En plus, je crois savoir qu'il y a eu des conditions climatiques pas très bonnes. On est en pleine période de mousson sur zone. Ce navire a dérivé, ce navire s'est échoué, aujourd'hui s'enfonce. Et donc, les autorités omanaises ont suivi ça de très très près. Elles mettront tout en œuvre, notamment pour protéger les stations de dessalement qui alimentent en eau le Sultanat d'Oman, et en particulier celle de la région du Dhofar, qui est la région omanaise la plus proche du territoire yéménite, et en particulier celle de la ville de Salalah.
1: Franck Galland, il était à la mi-journée l'invité de Paul Loncin-Spinelli sur RFI. Des actions répugnantes et de terreur. C'est de cette manière inhabituelle pour un ambassadeur américain en Israël que Mike Kabe a dénoncé le siège par des colons israéliens de dizaines de maisons palestiniennes en Cisjordanie. Les habitants de la ville de Qusra, près de Naplouse, disent être coupés de tout ravitaillement en nourriture et autres produits essentiels. Ce siège dure depuis dimanche. Aux États-Unis, l'administration Trump avait porté plainte contre l'université Harvard, l'accusant d'avoir toléré des comportements antisémites lors de manifestations pro-palestiniennes sur son campus après l'attaque du 7 octobre. Eh bien, ce jeudi, un juge de Boston a rejeté cette plainte, estimant que le gouvernement n'était pas parvenu à prouver que l'université avait violé la loi américaine sur les droits civiques, loi qui, entre autres, interdit la discrimination fondée sur la race et la nationalité. Sur le continent américain, toujours en Colombie, le délai de 72 heures après le tremblement de terre de lundi, délai dans lequel on peut espérer retrouver des survivants, a expiré aujourd'hui. On entre donc dans une phase critique. Le dernier bilan est toujours de 265 morts, plus de 3000 blessés et encore des centaines de disparus. Le séisme a touché les grandes villes de Cali ou encore Pereira, mais aussi des zones rurales et difficiles d'accès. Et les informations et l'aide ne parviennent qu'au compte-gouttes dans ces zones. Des militants autochtones alertent sur le sort des peuples indigènes qui, avant le séisme, étaient déjà très touchés par la pauvreté. Justine Fontaine.
8: Certains villages ne sont accessibles qu'en bateau, parfois à plus de 8 heures de navigation par la rivière. Et dans les premières heures après le séisme, il n'y avait plus d'électricité ni de réseau téléphonique. Maria Galeano Redondo, elle-même membre du peuple indigène Muisca, a pu joindre tout de même certaines communautés affectées du peuple Embera dans le département du Chocó. C'est là où se trouve l'épicentre du tremblement de terre.
9: Leurs bâtiments étaient en briques et en ciment. Ils se sont effondrés. Dans l'une des communautés, 10 maisons ont été détruites par le séisme. Dans une autre, 50 se sont écroulées.
8: Avec près de 300 réserves indigènes à travers tout le pays, ils ont créé collectivement, il y a quelques années, une boutique d'artisanat à Bogota, Galeria Aborigen. Ces derniers jours, Maria, ses collègues et de nombreux bénévoles ont collecté dans la capitale des dons et pu envoyer hier un premier camion d'aide sur place avec de la nourriture ou encore des couches pour bébés. Mais hier, elle n'avait pas encore une nouvelle de toutes les communautés et elle considère que ces peuples sont abandonnés par les autorités.
9: L'État ne s'intéresse pas aux peuples indigènes, ni maintenant, ni les gouvernements antérieurs.
8: Elle craint que le séisme aggrave encore la situation de communautés qui sont déjà durement touchées par la pauvreté, par la violence des groupes armés ou encore par la pollution minière.
1: Justine Fontaine a noté aussi qu'un séisme de magnitude 5.5 a secoué hier en fin d'après-midi, heure locale, le Salvador, le Honduras et le Nicaragua. Pas de victimes cette fois, ni de dégâts. L'actualité sur le continent africain, élection présidentielle en Zambie. Ce jeudi, le président sortant, Hakainde Hichilema, est candidat à sa réélection pour un second mandat. Face à lui, 13 candidats, dont l'ancien ministre Brian Mundubile, à la tête d'une coalition de partis d'opposition. Les bureaux de vote devaient fermer il y a 2 heures. En RDC, l'épidémie d'Ebola s'étend à une 6e province, dans le nord, le Bas-Uélé. Une personne venant du Haut-Uélé y est morte alors qu'elle voyageait. Et puis au Mali, l'armée annonce la libération de 82 soldats prisonniers de djihadistes et de rebelles Touareg. Autre annonce, le président malien a gracié un agent de renseignement français qui avait été condamné en juin dernier à 20 ans de prison pour conspiration contre les institutions du Mali. La canicule en Europe, aujourd'hui les températures devaient dépasser les 35 degrés pour plus de 135 millions de personnes. En Roumanie, la seule centrale nucléaire du pays est à l'arrêt, faute d'eau pour refroidir ses réacteurs. En Grèce, un nouvel incendie s'est déclaré près de la ville de Thessalonique, dans le nord. D'importants moyens ont été mobilisés pour lutter contre les flammes. Alors qu'en France, les pompiers étaient reçus aujourd'hui par le ministre de l'Intérieur. Les incendies liés à la canicule mettent les soldats du feu à rude épreuve cet été. Mais après cette entrevue, l'intersyndicale s'est dite déçue alors qu'elle avait des revendications très concrètes. Marius Lafont et Oriane Gendreau.
10: Moderniser le matériel, recruter beaucoup plus. Pour Pascal Cousseau, pompier syndiqué en Charente, il faut surtout ne pas refaire les mêmes erreurs que cette année.
11: On voit quand on intervient qu'on est vraiment dépourvu de moyens et ça engendre des sinistres impossibles à gérer et des personnes qui sont dans la peine.
10: 120 000 hectares de végétation partis en fumée, 4 fois plus que l'année dernière. Et cette situation exceptionnelle aujourd'hui risque de se reproduire tous les ans. Pour Stéphane, pompier syndiqué en Bourgogne, il faut anticiper.
12: Aujourd'hui, c'est la sécheresse, c'est la canicule. Ça fait 2 mois que ça dure. Mais demain, ça va être les épisodes sémnols, méditerranéens, les tempêtes atlantiques, etc., etc. On va en prendre plein la tête. Le but, c'est pas d'avoir peur, mais c'est de se préparer à.
10: Mais après leur entrevue avec le ministre de l'Intérieur, les pompiers voient rouge. David Saquet, président d'un des syndicats, s'énerve face à ce qu'il considère comme un manque de promesses concrètes.
13: Il nous a dit oui, on allait agir. Il va y avoir des actions. Nous, on n'a rien eu encore aujourd'hui. On est déçus, on représente les pompiers professionnels et les personnels administratifs, techniques spécialisés. On ne peut leur dire que notre déception aujourd'hui. C'est du blabla politique.
10: La plupart des pompiers étaient encore en exercice et ne faisaient grève que symboliquement. Ils appellent de nouveau à une mobilisation importante à la fin du mois de septembre.
1: Et en ces temps de sécheresse, de canicule et d'incendie, eh bien le sujet de l'eau s'impose dans le débat politique. À 8 mois de la présidentielle, les candidats avancent déjà leurs propositions sur sa gestion. L'occasion de nouvelles passes d'armes entre eux. Les détails, c'est avec Marie Lecoq. Débat.

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Vous êtes sur Radio BLV et c'est reparti pour l'émission Queer Don't Cry avec Sophie. Je vous plonge au cœur de la musique alternative queer, féministe, antiraciste et résistante. Au programme, une scène vibrante, hypnotique et engagée qui envoûte par ses atmosphères et rythmes électro, punk, cold wave, synth-pop irrésistibles. Nous venons d'écouter Flora Fischbach. Après avoir marqué la scène française avec ses deux premiers albums entre New Wave et chansons sombres, Flora Fischbach revient aujourd'hui avec Val Synth, un disque lumineux où les synthés prennent toute leur place. Inspirée autant par la musique que par le cinéma, elle a d'ailleurs convoqué la voix de Jean Reno sur un titre. Fischbach joue à brouiller les frontières entre images et sons, entre spleen et energy pop. Val Synth marque une nouvelle étape dans son parcours. À l'écoute, rends-moi ma vie.

Vous êtes sur Radio BLV dans l'émission Queer Don't Cry et nous poursuivons avec Mila Dietrich, une artiste électro-française au caractère sombre et charnel, qui a bâti une identité forte à contre-courant. D'abord batteuse dans un groupe de rock, elle s'est progressivement tournée vers la musique électronique où elle mixe techno, synthwave, EBM et influence coldwave. Son univers visuel s'inspire souvent du cinéma noir, des couloirs humides, des néons, comme une bande son pour un film imaginaire. Elle jouera à la Cité de la Musique fin octobre aux côtés de Cap Bambino. À l'écoute, le titre Attitude, Mila Dietrich propose ici sa relecture électronique en remixant ce morceau du duo français de post-punk Structure.

Vous êtes sur Radio BLV dans l'émission Queer Don't Cry. Intéressons-nous dès à présent à Steel Corners, un duo anglo-américain formé autour de Greg Hughes, compositeur, producteur, multi-instrumentiste, et Tessa Murray, voix clavier. Ils se sont rencontrés dans un train à Londres et depuis, leur musique éthérée et cinématographique mêle synthé délicat, guitare brumeuse et la voix vaporeuse de Tessa. Du premier album Creature of an Hour et leur dernier disque Dream Talk en 2024, ils tracent une route singulière des paysages sonores où l'on rêve de voyages nocturnes, de routes désertes et d'horizons infinis. Nous allons écouter Dream Horses, un titre inspiré d'un cauchemar récurrent de Greg, celui d'un cheval ailé, terriblement beau.

Vous êtes sur Radio BLV dans Queer Don't Cry, une émission où nos libertés se vivent à plein volume. Restons ensemble dans cette vibration et ouvrons la porte au prochain univers sonore qui est le duo anglais Wet Leg, formé sur l'île de Wight par Rhian Tisdale, qui tient le rôle principal de chanteuse et autrice des textes. Sa voix, tantôt nonchalante, tantôt incisive, donne ce ton ironique et mordant qui caractérise le duo. Sa partenaire, Esther Chambers, joue de la guitare et assure aussi des chœurs, ce qui apporte la complicité et le contraste qui font tout le sel de leur musique. Elles ont explosé sur la scène underground avec Chaise Longue en 2021, titre aussi sarcastique que contagieux, et leur premier album éponyme en 2022 les a propulsées sur le devant de la scène internationale avec des récompenses aux Grammys pour Best Alternative Album et Best Alternative Performance. Avec leur deuxième album, Moisturizer, le groupe élargit sa palette sonore. Plus de densité, plus de tension, mais sans renoncer à leur sens de l'ironie ni à leur énergie incisive.

7 sur Radio BLV dans l'émission Queer Don't Cry, changeons de rivage mais gardons la même intensité avec Sharon Van Etten, une voix intense de l'indie rock américain. Sa musique mêle depuis toujours confessions intimes, tensions émotionnelles gothiques, guitares post-punk et textures électroniques. Avec son dernier album, Sharon Van Etten and the Attachment Theory, elle opère un tournant. Chaque chanson devient une confession partagée qui agit comme un écho sensible, toujours prêt à amplifier ce qui ne se dit pas. À l'écoute, Idiot Box.

Vous êtes sur Radio BLV dans l'émission Queer Don't Cry et arrive maintenant Xibling, un duo synth-punk originaire de Portland, Julianne Thiem et Moria West, qui revisitent les fondamentaux de la musique électronique 80 en les injectant de tension, de rage et de modernité. Leurs morceaux oscillent entre pulsations frénétiques, vocaux acérés et textures sombres. Un son à la croisée du post-punk, de la cold wave et de l'électronique abrasive. On écoute Latex Gloves qui évoque le désir et l'intimité entravés comme des masques que l'on porte pour s'approcher des autres.

Sur Radio BLV, intéressons-nous à présent à Pora Diamant, qui est un projet berlinois de synthwave, darkwave, qui cultive une esthétique élégante et nocturne, des nappes de synthé sombres, des mélodies en fièvre, des refrains hantés. L'album New Dawn Decay en 2025 incarne ce double mouvement, déclin et renouveau, beauté fragile au cœur d'un univers en ruine sonore. Pora Diamant n'est pas simplement musicien, Yel est aussi DJ, coproducteur du festival Lieber Tot et figure active de la scène goth sainte berlinoise. À l'écoute, You and I.

Vous êtes sur Radio BLV dans l'émission Queer Don't Cry. La prochaine artiste est une artiste soudanaise américaine qui brouille les frontières entre rap, R&B, pop et poésie. Son nom, Dua Saleh. Elle quitte le Soudan, enfant, pour les États-Unis et trouve dans la musique un exutoire à ses expériences de migration, d'identité et de genre. Son premier album, I Should Call Them, en 2024, tisse des histoires d'amour, de conflits intérieurs et de réconciliation dans un monde qui vacille, avec une voix à la fois fragile et puissante, toujours en mouvement. Sa musique, c'est un prisme. Elle renvoie les reflets de nos luttes, queer, raciales, existentielles, tout en invitant à ressentir, à vibrer et à ne pas renoncer à la beauté dans le chaos. À l'écoute, Umbrellas.

Vous êtes sur Radio BLV dans l'émission musicale Queer Don't Cry. Et maintenant, qui se cache sous le nom de Perfume Genius? Mike Andreas, qui façonne une musique pop d'une émotion rare entre silence et fracas, confession et envolée. Chaque album est une exploration de la fragilité brute de Learning au sommet expansif de Glory en 2025, où il réussit le pari de mêler l'intime au grandiose. Ce qui saisit chez lui, c'est cette capacité à se livrer sans artifice, parler d'amour, de peur, de désir, de lutte, tout en sculptant des paysages sonores subtils, piano, cordes, synthé, tensions formelles. Perfume Genius incarne une voix queer exigeante qui ne plie pas sous l'émotion mais la transmute en puissance sonore. Écoutons Queen.

Vous êtes sur Radio BLV dans l'émission Queer Don't Cry, là où nos voix, nos corps et nos luttes deviennent musique. Comme dans un cercle, chaque artiste vient compléter le rituel. Et c'est au tour de Saint-Vincent, alias Annie Clark, une artiste protéiforme, américaine d'origine irlandaise, à la fois guitariste inventive, compositrice audacieuse et exploratrice sonore. Avec son 7e album, All Born Screaming, en 2024, elle opère un virage plus brut et électrique. Électro, bruitisme, guitare cinglante. Ce qui frappe chez Saint-Vincent, c'est sa capacité à conjuguer le sensible et le radical. Son propos n'est jamais décoratif, il est viscéral. Elle sculpte ses chansons comme des cris, maîtrisés, mêlant subtilité et violence douce. À l'écoute, Big Time Nothing.

Bye sur Radio BLV et l'émission arrive à sa fin. Mais avant de nous quitter, nous allons nous intéresser à Korouk, de son vrai nom Corinne Savage, une artiste pop alternative américaine. Avec des titres viraux comme If I Were a Fish, en duo avec Olivia Barton, elle mêle humour, vulnérabilité et mélodies accrocheuses pour toucher au cœur des émotions queer et intimes. Ce qui marque chez Korouk, c'est cette capacité à faire du personnel un espace universel, des textes sur l'identité, le conflit intérieur, la douceur et la rage, portés par une voix limpide, des arrangements simples mais expressifs et une façon sincère de raconter « If I were a fish ».

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On se quitte avec les US Girls et leur titre Island Song Song, suivi par Gossip avec Crash Again et pour finir No So avec Suburbia. Ciao ciao!

0: après.
1: Non mais vraiment les catas ont pris, non, mais, ont pris le contrôle du studio, c'est parti.
0: Non mais c'est chaud, en vrai c'est chaud le direct. Alors, on arrive comme ça, on prend la suite,
2: ouais, là, on s'en met les pédales, hein, pour
0: ils sont en train de faire de l'ASMR, ils mangent des cookies et nous toutes les pédales arrivent là d'un coup.
1: Mais d'habitude on sait pas si on est en direct, mais on sait qu'on enregistre. Là on sait qu'on est en direct, mais on n'est pas sûr d'enregistrer.
0: Oh là là.
1: Bon, mais on va s'en sortir.
0: Mais qui entend qui ?
2: Est-ce que il faut qu'on parle dans le micro là-bas, Letty, pour qu'on sache si ça fonctionne ?
1: Est-ce qu'on m'entend dans le micro de Letty ?
2: Toujours pas.
0: Alors moi, j'entends très bien le micro de Letty. Quand vous exprimez dans le micro de Letty, j'entends très bien.
2: Tu es une personne privilégiée.
0: Oui, c'est normal parce que c'est moi qui est censé assurer la technique. Putain, mon Dieu, mais moi, je sors du théâtre, j'ai fait 2 heures de show où j'étais Jésus-Christ, je me retrouve dans une émission de pédale. J'y comprends rien à la vie, franchement.
3: Ça va, il était en.
4: On m'entend toujours pas ?
2: Si, bravo.
1: T'es une magicienne.
0: Bon, super. Donc, du coup, Théo, Mathieu, Letty, et puis.
4: Coucou.
0: Fanny, enchantée et bienvenue surtout dans ce Der la poutre un peu spécial.
3: Embarqué absolument pas par force par Mathieu, mais tout va bien.
0: Oui, ça va, le consentement a été respecté ?
3: Non, mais ça
0: va. Ah, alors non, donc c'est pas
2: tu
0: OK.
2: Tu peux toujours fuir l'émission si tu veux, la porte reste ouverte.
3: Ça va. Disons que j'étais prévue pour un jeu, et puis finalement je suis prévue pour manifestement rester avec vous. Mais
0: c'est très bien.
2: Et parce que la vie est un jeu, c'est pour ça.
3: Et oui, et ça a l'air très très drôle. Oh, je m'entends beaucoup mieux là.
0: Ah, Letty est là, elle assure, mais merci, trop merci.
3: Mais merci Letty.
0: Bon, en tout cas, voilà, vous ne voyez pas, mais il se trouve qu'on est déjà dans une configuration un peu spéciale, puisque donc nous cinq, nous avons chacun un post-it de couleur collé sur le front, un post-it qui nous permettra en fait de nous présenter sous un nouveau jour pour cette soirée de ce soir. Alors, qui a envie déjà de deviner qui il est ?
1: Je pense qu'on peut commencer par la bricoleuse.
0: Ah, oui, d'accord, ok. Waouh. Merde. Super. Acna. Ok, très bien. Bon, alors, je suis une fille ou je suis un garçon ?
4: Super, on commence par un des trucs super genre et bravo.
0: Non, mais bien sûr. Attends, mais moi, je suis très logique, tu sais. ISTJ.
4: Ah oui, ouais. on est logisticien.
0: Voilà,
1: on est des hommes, on peut pas être non plus trop déconstruit, quoi.
0: Oui,
1: on
0: voilà. Non, mais en fait, faisons pratique, parce que sinon, on va faire une heure sur le jeu, ça a pas de sens, quoi.
3: Alors, moi, j'aurais tendance à dire...
0: Oh putain, tendance.
3: Attention. J'aurais tendance à dire homme, mais c'est plus compliqué que ça.
0: Ah, Patrick Juvet, quoi. Ok. Ok, donc je suis a priori un homme, mais peut-être pas tant que ça. Okay.
1: Mais masculin, masculin.
3: Masculin, masculin.
0: Ok, masculin. Masculin. Un personnage masculin.
1: Oui.
0: De la vraie vie ou de la vie inventée ?
2: Ah, de la vraie vie.
1: De la vraie vie. De la vraie vie. Un personnage de la vraie vie.
0: Quelqu'un qui vit encore aujourd'hui ?
4: Moi, je suis pas d'accord sur le de la vraie vie.
2: Ah, bon ? Pourquoi ?
4: Bah, c'est quand même un peu un personnage de fiction, non ?
1: C'est pas une personne.
3: C'est pas une personne.
1: C'est pas une personne.
4: Ouais. Ce n'est
1: moi, je serais. C'est pas quelqu'un de vivant ou qui a déjà vécu.
0: Ah bon ?
4: Après, moi, j'ai pas voté de gay, alors on pense peut-être pas la même chose.
3: Et encore aujourd'hui.
0: Non, mais c'est pas la même vie, alors. Si j'ai pas vécu, que j'ai jamais. Je suis pas né, je suis pas. Non, mais.
1: Mais c'est une référence de la vraie vie.
3: Et tu existes actuellement.
1: C'est un personnage que tu peux croiser dans la vraie vie.
3: Oui.
4: Ah bon ?
2: Non, je pense que la notion qui perd un peu Letty, qui voit ce qui se passe, c'est la notion de personnage.
3: Oui.
1: Oui.
0: Je suis pas une personne vraiment.
2: Non.
0: Je suis un animal.
2: Non.
0: Je suis un objet.
2: Non.
1: Non.
0: Mais je suis quand même quelque chose qui s'apparente à de l'humain. Un personnage, une fée, en fait, non. Un truc comme non. Ça.
4: Ah mais moi j'aurais dit oui.
0: Ah non. Mais non, ça va être trop dur.
2: On va jamais y arriver.
0: Ça va être trop dur.
2: Vous chez vous, cherchez en même temps. Hein.
0: Oui, cherchez. N'hésitez pas. Hein. Oh, putain, mais les gens ils vont.
1: Et envoyez-nous des mails derrière la poutre@gmail.com.
0: Merde. Attends, donc je suis quelqu'un de pas tout à fait qui a pas tout à fait existé, plutôt masculin, peut-être de la fiction.
2: Non.
1: C'est pas
4: j'ai confondu avec, je crois.
0: Ah, non, mais si t'as confondu avec Merlin l'Enchanteur, il a pas existé, quoi. Mais.
4: Je vous dirai après qu'est-ce que.
1: On peut te dire que tu n'es pas Merlin l'Enchanteur.
0: Oui, d'accord. Bon,
2: c'est une sacrée avancée.
0: Ok, et donc du coup, ce soir, je suis. Attends, de la fiction, mais comment ça ? Dans un film ?
1: Non, c'est vraiment pas... Quand on te dit que c'est quelque chose que tu peux croiser dans la vraie vie, c'est parce que tu pourrais le lire, par exemple, sur des panneaux dans la vraie vie, ce terme-là.
4: C'est une marque ? Alors, en fait, je vais chercher avec toi parce que...
0: Merci, Letty. Attends, maintenant, je suis une marque, quoi.
4: Oui, une marque plutôt masculine. Un concept, non ?
0: Je suis un mascu.
4: Il y a pas encore
2: c'est quoi comme marque mascu du coup?
0: Bah je sais pas, masque du cul. Le masque qu'il vous faut
4: pour votre cul.
1: Mais il faut penser bricoleuse.
0: Ah, je suis le roi Merlin.
4: Alors, en concurrent.
2: Pas loin.
0: Monsieur Bricolage.
2: Oui.
0: Mais bien sûr que je suis de la fiction. Il n'existe pas Monsieur Bricolage. Mais qui a cru que j'existais, quoi?
4: Non, mais merci.
2: Bah, souvent dans les magasins de Monsieur Bricolage.
0: Mais quoi, il y a des Monsieur Bricolage dans les magasins de bricolage? Non, il y a que des beaux mecs qui achètent des poutres, quoi.
4: Moi, quand j'ai lu Monsieur Bricolage, en fait, mon cerveau a compris Monsieur propre. Et donc, j'ai vu un mec musclé et tout. Et je me suis dit, ah, peut-être c'est une rêve gay, genre Monsieur Bricolage, non, mais... c'est les mecs musclés.
0: Non, mais si, Monsieur propre, c'est carrément une rêve gay. Oui, quoi.
4: Ah, merci.
0: Bah, bien sûr. Oui. On a envie d'astiquer toute la maison à l'éponge, là.
1: Astiquer la maison?
0: Oui.
2: Oui, on astique la maison uniquement via la radio.
0: Ok, super.
4: D'ailleurs, il y a des miettes de cookies. C'est bien de
0: à lécher. L'aspirateur. Alors, ça tombe bien, en fait, Théo a un petit ventilateur qui ressemble à un vibromasseur. Il m'a fait croire qu'il a acheté ça sur la Redoute comme étant un circulateur de...
2: d'air.
0: D'air, ouais. Ouais, bon, bref, je suis un peu dubitatif.
2: Pourtant, ça fonctionne bien.
0: Oui, ça fonctionne bien. Mais... ils nous ont pas fait le coup dans la ASMR veilleuse du ventilateur, donc peut-être que tu peux en faire une petite partie, ça fera un lien entre les deux émissions.
4: Ah oui, ventilateur.
1: Ça fait 10 minutes qu'on hurle dans les micros, mais c'est pas grave.
4: On dirait un aspirateur. Oh,
0: c'est tellement jouissif. Arrête de jouir.
3: On dirait un petit peu aussi le décollage d'un avion.
4: Ouais, la puissance du truc est incroyable.
0: Oh là là. Ah bah écoute, Théo, on te laisse deviner qui tu es, avec ton post-it sur le front, la rose.
2: Oui, parce qu'il va finir par tomber, il fait un peu chaud. Je remercie Radio BLB d'organiser cette nuit du direct.
0: Bah oui.
2: Parce que j'ai pas la clim chez moi, et c'est un bonheur depuis 2 heures d'être dans un endroit où il y a de la clim, par cette température, vraiment merci. Est-ce que je suis quelqu'un? Est-ce que je suis une personne?
1: Oui.
0: Oui.
2: Réelle?
1: Oui.
0: Oui.
2: Un homme?
1: Oui.
0: Oui.
4: Genre évident, quoi.
2: Non, mais c'était la question, fallait qu'elle arrive, la question homme ou femme, fallait qu'elle arrive à un moment donné, donc je l'ai posée maintenant.
0: Désolé, Letty, on est un peu binaire.
4: Non, mais c'est ok. Hein.
2: Ah, t'es derrière la poutre. Hein,
4: Moi, je connais pas qui est sur ton poste.
2: Ah, tu connais pas?
4: Non, je connais pas.
2: Ah, oula, super, ça,
4: non, on révèle,
2: ça me rassure.
0: Non, mais c'est parce que c'est Letty, elle connaissait pas Monsieur Bricolage. Donc, t'inquiète.
4: On révèle la fracture culturelle, quoi.
0: Ouais, c'est ça, il y a une fracture culturelle, visiblement.
2: Est-ce que je suis vivant?
0: Oui.
4: Je sais pas.
2: Est-ce que je suis un politicien?
1: Non.
4: Je
1: non.
4: sais pas.
2: Je fais de la musique?
4: Je sais pas.
0: À ma connaissance, non.
1: Pas à ma connaissance non plus. Non.
2: D'accord.
0: Tu pourrais jouer du pipeau, peut-être?
1: Certainement.
2: Est-ce que je suis un acteur?
1: Oui.
0: Ah oui.
2: De films pour adultes?
1: Oui.
0: Exactement.
4: Ah bah, tu m'étonnes que je connais ça.
3: Voilà, mais c'est pas notre culture.
0: C'est pas ta culture, c'est
2: est-ce
0: tout.
2: Est-ce que je suis... François Saga?
4: Oui.
0: Oh oui. Ah, j'ai chaud.
2: Quand tu me regardes moi ou quand tu regardes François Saga?
0: Les deux. Ah.
1: Ça chauffe à Radio BLV.
0: Ah, François Saga.
2: C'est pour ça que t'as du mal à tenir.
0: Porno, gay, français.
1: Assez iconique.
0: Qui est pas de prime jeunesse, j'ai envie de dire. Tu vois?
1: Oh, il est pas vieux non plus.
0: Il est surtout connu pour son tatouage parce qu'en fait, il s'est rasé les cheveux. Il a tatoué ses cheveux, finalement, avec une coupe un peu iconique, comme ça.
4: Ok, ouais.
1: Assez carré. Ça fait presque Playmobil.
0: Ouais. Il porte aussi un croissant de lune dans sa nuque. Ouais. Il est
1: assez sexy.
0: Ouais.
2: Tu as l'air d'avoir bien étudié le dossier.
0: Oui, et Dieu sait que pourtant on voit pas souvent sa nuque. Hein. Mais bon.
2: Tu vois plus souvent sa lune.
0: Exactement. Allez, on va continuer avec Fanny qui nous fait l'honneur d'être présente avec nous à l'accueil, à l'antenne. Pardon, bienvenue à la CAF.
5: Bienvenue à la CAF.
0: Bonjour.
5: Bonjour.
0: Bonjour.
5: Alors, est-ce que je suis une monsieur ou une madame ?
1: Une madame.
2: Une madame.
5: Une madame. Oh là là,
1: et une madame plus près du micro.
5: Ok, très bien.
0: Je vous laisse répondre, parce que moi, on m'a volé mes lunettes il y a quelques instants, et du coup, je ne vois rien. Enfin, je vois Fanny, avec un énorme post-it jaune sur le front, mais je ne vois pas qui elle est. Hein. Voilà. Donc, c'est une madame.
5: Très bien, apparemment. Une madame, ok. Mm-hmm. Est-ce que je suis de la fiction, du réel ?
1: Non, du réel.
5: Du réel, d'accord. Est-ce que je suis une connasse ou...
0: Ouais.
5: Oh là là, je suis connasse. Alors, attendez, est-ce que c'est celle qui nous a traité de sale conne cette année ou...
1: Non.
5: Non, putain. C'était dommage.
4: Plus passé.
5: Oh, plus passé, plus passé.
1: Oui.
5: Oh, plus vieille que Brigitte.
4: Pas plus vieille, mais.
1: Oui, peut-être moins vieille. Oh, je sais pas.
5: Oh, peut-être.
1: Je sais pas quel âge elle a. Est-ce
2: non, plus vieille que Brigitte.
5: D'accord, plus vieille. Très bien. Oh la vache.
2: Sûr. Ah, 82.
1: Ah 82 ?
2: Oui.
5: Pardon.
1: Mais on va bientôt l'enterrer.
5: Mais c'est qui ? Mais attendez.
1: Mais tu vas trouver. Tu vas trouver.
5: Oui. Non,
1: cherche, Fanny.
5: Cherche. Est-ce que c'est une politicienne ?
1: Oui.
2: Oui.
5: Est-ce que c'est une politicienne française ?
1: Oui.
5: Christine Boutin ?
1: Oui. Oh,
0: là, mais elle est trop forte.
5: Christine Boutin.
0: Bienvenue, Christine.
5: Yes. Oh, wow. Je suis contente d'avoir trouvé aussi vite.
1: Oui, c'est
5: très rapide.
0: Mais bien sûr.
1: Mais on en a parlé mercredi.
5: Oui, je crois que je t'avais fait la blague aussi. Mais c'est parce que c'est dans les réponses.
1: Oui.
5: Pour un prochain
1: on a rien dit encore.
0: Ça tease l'émission d'après, j'y crois pas. Ça fait 12 minutes qu'on est avec vous.
5: J'espère que je tomberai à nouveau sur Christine Boutin.
0: Est-ce qu'on se continue le tour de table, Letty ?
4: Allez.
0: Allez.
4: Tu veux que j'amène le post-it jusqu'à toi ?
0: Ah ouais, je veux bien le voir de plus près, désolé. Oui, en même temps, on m'avait prévenu. Il aurait juste fallu que je rapproche mon cerveau. Voilà.
2: Magnifique. Il est tard, t'as plus l'habitude.
0: Il est très tard. Moi aussi, je suis couché à cette heure-là.
4: Est-ce que je suis une femme ?
1: Oui.
2: On a été très
0: binaire. On a attribué des rôles de femmes aux femmes, des rôles d'hommes aux hommes.
1: Ah, donc je suis un homme.
5: Bien rangé.
2: On ne sait pas, on se verra.
5: On sait super.
4: Est-ce que je suis une personne célèbre ?
5: Oui.
4: Donc j'existe réellement ?
2: Oui.
5: Oui.
4: Je suis française ?
2: Oui.
4: Est-ce que je suis plutôt dans le chant ?
2: J'aurais tendance à dire que tu as eu une expérience dans le chant.
1: Oui, une expérience. C'est la, peut-être
4: artiste,
1: la bonne manière de le dire.
4: Oui. qui a fait du chant, mais aussi du cinéma ?
5: Oui, je crois. Hein. Ah, oui, je crois que. Ouais, vérifiez au cas où. Mais
0: merci Wikipédia. Oui, de nous
4: mais bon, c'est pas mon
0: cœur
4: de métier.
2: C'est pas pour ça que t'es connu vraiment.
4: Ah, voilà. Alors, je suis connu pour un autre art.
5: Oui, alors après, le truc, c'est que je sais pas trop.
4: Est-ce que je suis lesbienne ?
5: Non.
4: Ah, je suis une connasse aussi ?
5: Oui.
0: J'ai l'impression que c'est une connasse.
5: Mais si, toutes les hétéros ne sont pas des connasses. Un peu d'ouverture et de tolérance.
2: Mais pour le cas, oui.
4: Mais oui. Ah d'accord, donc les meufs sont des connasses, les meufs sont des meufs connasses, et les mecs sont des acteurs porno super sexy.
5: Ou des marques.
1: Et
4: des marques de mecs super sexy.
0: Ou des marques qui vendent des
1: poutres.
4: Ok, donc je suis une connasse qui a fait de la chanson et qui a fait du cinéma.
2: Alors, elle n'a pas fait de cinéma.
5: Elle n'a pas fait de cinéma.
4: Mais bon, elle aurait pu. Elle a fait des séries ?
2: Non. Je peux donner un... Je pense que ça ne va pas aider beaucoup. Elle a fait des livres.
4: Oui, d'accord.
5: Voilà. Elle
2: n'a
5: pas fait...
2: Non.
4: Là, j'entends pas, ça chuchote.
1: Ça chuchote en dehors des micros.
2: Non, pas de mannequinat. Non.
5: Mannequinat.
0: Ah bah, elle pouvait pas mettre quand même.
5: Attendez.
4: Alors, est-ce qu'elle est vivante ?
2: Oui.
4: Est-ce qu'elle est de droite ?
1: J'aurais tendance à dire que oui. Hein.
0: Oh, j'ai envie de dire oui. Hein.
1: Ouais.
0: C'est pas si clair, mais j'ai envie de dire oui quand même.
4: Est-ce que son autre art, c'est quoi ? C'est le théâtre ?
2: Ah non, c'est la littérature uniquement.
4: Ah. Une écrivaine qui a fait du chant.
2: Elle a été humoriste.
0: Oh,
5: c'était ça.
0: Oh non, mais les spectacles de
5: c'était
0: merde.
5: C'était ça, là.
2: Il va falloir qu'on aille chercher ça, voir s'il y a des trucs sur.
5: Je savais qu'elle
2: YouTube.
5: Avait fait de la scène, mais je pensais pas.
4: Est-ce qu'actuellement elle a plus de 50 ans ou moins de 50 ans ?
2: Elle en a 63.
4: Ah, elle est une vieille connasse. alors, c'est dur. Qui a fait de la chanson. Elle fait l'actualité encore ?
2: Alors, non. Elle a eu une période où elle était vraiment mise en avant.
4: D'accord.
2: Et on va dire que depuis quelques années, on ne la voit plus trop.
0: Oui.
1: Et ça ne nous déplaît pas.
2: Non.
4: Et pourtant, quand vous avez vu le post-it, vous êtes tous marrés
6: Donc, y a un lien avec moi quelque part ou pas ou quoi?
0: Avec toi dans la vraie vie?
6: Oui.
0: Aucun.
6: Okay, c'est juste avec elle qui est drôle, quoi.
0: Non, elle n'est pas drôle.
5: Non. Mais c'est drôle que c'est le post-it soit sur toi.
0: Attends, je t'enlève une possibilité, c'est pas Blanche Gardin, par exemple, tu vois?
6: Non, mais Blanche Gardin, d'accord. Okay. Elle n'a pas 62 ans.
2: Non. Elle est plus jeune, quand même.
0: Mais ouais, c'est juste pour te dire. C'est,
6: D'accord.
1: Et est-ce qu'on lui donne un indice
6: Ouais, parce que je rame un peu là.
1: Son nom de scène.
6: Là, c'est un gros indice, ça.
1: C'est un jeu de mots à partir d'une célébrité qui est décédée récemment. Et qu'on n'aime pas non plus.
5: Et qui est une énorme connasse.
6: Et qui aime les animaux, mais plus que les humains.
1: Ouais.
2: Oui.
6: Oh là là.
0: Donc, où ça sent, on s'approche.
6: Je suis Brigitte Bardot.
5: Oui.
6: Oh l'enfer. Oh là là. Ah, j'ai honte d'être cette personne.
0: Non, mais en fait, enlève ton post-it de la joue déjà.
6: Mais je peux pas le mettre sur mon front, mes cheveux.
0: Oui, bah justement, enlève-le de ta joue et tout sera super. On est tellement contents de t'avoir, toi, Letty.
6: Oh, waouh. Voilà. Ah oui, je suis plus Brigitte, je suis de nouveau moi.
0: Oui. Merci d'être
6: toi. Je suis libérée de ce carcan, de cette peau immonde.
0: Christine a déjà enlevé son post-it. Hein.
5: Ah oui, voilà. Je l'ai retiré dès que j'ai pu.
0: Oui.
5: Fallait pas déconner.
0: Théo l'a enlevé, mais on sent qu'il a peut-être mis le post-it dans le slip. On sait pas.
2: Il est dans mes doigts.
0: Ah, je joue avec. François est dans ses doigts.
5: Tu fais ce que tu veux. Tu fais ce que tu veux de ce monsieur.
6: Moi, je déchire Frigide.
0: Ah oui.
6: J'ai trop kiffé l'ASMR.
1: Ouais, on fait la transition ASMR.
6: Je reste bloquée sur l'émission.
0: Ouais, vas-y, continue.
5: Et la qualité de son, elle est incroyable.
0: Ouais.
6: Ah. Ce que je fais de toi, Frigide.
0: Au revoir. Au revoir, Frigide. Et nous laissons place au plus jeune d'entre nous, Théo. Devine qui tu es.
1: Non, mais Théo, qui, Hugo. Mais enfin.
0: Hugo. Pardon, Mathieu.
1: Bah Hugo voilà, n'est pas là.
5: Mais les hommes sont tous les mêmes. On vous le disait, on vous l'a répété. Voilà.
0: Est-ce non, que mais Mathieu,
6: Théo,
0: pardon.
6: Hugo, Mathieu, il y a des H partout, finalement.
0: Non, mais il y a des consonnes, il y a des voyelles. C'est bon.
5: Ouais, bon, bah ça va, tranquille.
1: C'est, voilà. C'est parce que t'as oublié tes lunettes. Perdu tes lunettes. Non, t'as volé tes lunettes.
0: Alors, je tiens à préciser une chose. En fait, quand on est myope et qu'on n'a pas ses lunettes, en fait, malheureusement, ça rend sourd, en fait.
6: Ah oui, bien sûr.
0: Oui.
2: Je suis pas sûr que ce soit la perte de lunettes.
0: Moi, c'est ce que m'a dit mon opticien, mais on pourra vérifier. Enfin, oui, je vais dire avec lui.
1: Il a quel âge ton opticien?
0: Bon, Mathieu, cessons-là tout de suite. Devine qui tu es, s'il te plaît.
1: Est-ce que je suis un personnage réel?
2: Oui.
0: Oui.
5: Malheureusement.
0: Non, bah,
1: est-ce que je suis Macron?
5: Ah, non.
0: Non, quand même.
1: Non, mais je sais pas. C'est le premier qui est venu sur malheureusement. Est-ce que je suis un homme?
2: Oui.
5: Malheureusement.
6: J'aime bien le comique de répétition ce soir.
1: Est-ce que je suis une personnalité politique?
0: Oui, malheureusement.
1: Est-ce que je suis une personnalité politique d'extrême droite?
2: Non.
1: De droite?
0: Oui.
5: Oui, j'aurais même tendance à dire juste déplorable comme mec, mais... mais du coup, oui, de droite.
1: De droite, genre LR?
0: Affilié. On sait
6: même pas, non,
0: non, non, peut-être non pas aussi
2: il est pas si...
6: Il a fait son propre parti,
2: oui.
6: N'est-ce pas
2: Non, c'est une continuité.
6: Il a fait son propre mouvement.
2: Ah ouais?
5: C'est ça.
6: Oui.
5: Vous
6: oui,
5: c'est vrai.
2: Bien renseigné, quand même. Hein.
1: Issu de LR?
5: Non.
1: Ah. Plutôt, du coup, macroniste?
5: Oui.
1: Donc, un macroniste qui a fait son truc, mais pas issu de LR, donc c'est pas Darmanin.
2: Non.
1: Parce que Darmanin est issu de LR. Mais du coup.
6: Pardon, j'ai eu un petit relan de vomi.
5: Alors voilà, il est déplorable, mais il n'y a pas le vomi. Pas autant. C'est...
1: Ah, donc moins déplorable que Darmanin. Ok. Est-ce qu'il est actuellement au gouvernement?
2: Non.
1: Alors, pas à votre connaissance.
2: Alors, non, il n'y est pas.
5: Il n'est pas au gouvernement.
1: Est-ce qu'il y a été?
2: Oui.
5: Oui.
6: Malheureusement.
1: Est-ce qu'il est candidat à une élection présidentielle?
2: Oui.
1: Malheureusement. Que je suis Gabriel Attal.
2: Oui.
1: Je voulais pas être Gabriel Attal, donc j'ai tourné autour du pot.
5: Mais qui voudrait être Gabriel Attal?
1: Pas moi.
6: Bah, lui-même, hein. Je pense que Gabriel Attal aime être Gabriel Attal.
0: Est-ce que tu veux nous faire de l'ASMR avec ton post-it?
2: Non, ça c'est un gag
0: de la bouche.
1: Oui, c'est absolument pas le son que j'aurais fait avec Gabriel Attal.
0: J'espère, parce que ça ressemblait un peu à une pipe. Hein.
6: Ah en fait, il y a que des blagues de cul dans vos émissions.
0: Non, alors
2: oh, pas normal, non.
0: Je tiens d'ailleurs à rétablir la vérité sur cette émission D1 la poutre.
6: Ah.
0: Est une émission de culture où nous allons d'ailleurs regarder derrière la poutre. Et donc du coup, s'intéresser aux ciné, séries, lectures, pièces de théâtre, concerts, musique.
6: Trop
0: et
6: bien.
0: Uniquement ça, sans aller jamais sur la question de la sexualité. Sauf qu'il me semble que pour la préparation de cette émission de ce soir, frustré par une année de culture, il se peut que bien échauffé, nous allions vers des sujets un peu... Olé, olé.
5: Mmh, voilà. Mais ne vous en faites pas, je suis certaine que tout va bien se passer. Il n'aurait jamais fait venir Christine Boutin ici si ce n'était pas une émission de qualité avec une morale importante qui préserve nos enfants.
6: Mmh. Mais bien sûr, Christine.
0: Bah, oui. Et oui.
6: Voilà. Je suis Christine, bien d'accord avec pas... vous, Christine.
0: Christine, c'est bien.
5: Merci, Frigide.
0: Bah, c'est oui. Très gentil, Christine. C'est très gentil, Frigide. Mais je ne suis pas sûr que ça marche. Dis-moi, est-ce qu'on se lance déjà une première histoire du père Castor, par exemple? Ouais,
2: allons-y.
0: Ah bah allons-y là-dessus. Hop, je mets ça comme ça et je vous lance un petit générique.
7: Ah, est-ce que vous m'écoutez bien?
8: Oui.
7: Est-ce que vous vous êtes bien lavé les oreilles?
8: Oui, Père Castor, elles sont toutes propres et grandes ouvertes.
7: Alors asseyez-vous en rond et écoutez bien l'histoire que je vais vous raconter.
0: Voilà, on va vous raconter une histoire du Père Castor. Et c'est donc du coup Mathieu qui va s'occuper de la première histoire.
6: Bitch.
0: Bitch. Ouais, il y a eu des effets. Il y a eu des effets de Père Castor bitch.
6: Oui, il y a eu Britney avec nous.
0: Exactement, tu as reconnu magnifique. La voix de Britney. Tu es trop forte.
1: Ah, oh, mais c'était si beau. Ah, faut respirer après un jingle comme ça, on est
0: bah, bien prêt. Sûr.
2: Sans d'émotion.
1: Mais je voulais vous raconter une petite histoire qui nous replonge en 2020, au plus profond du confinement, à Bruxelles, capitale de facto de l'Union européenne. Hein, bon, je renoue avec d'autres.
0: D'autres émissions, on dirait. Hein.
1: D'autres émissions, d'autres obédiences.
6: Mais attends, on veut savoir de quelle émission tu parles maintenant.
0: Bah oui, dis-le.
1: Il y en a plusieurs.
0: Non mais tu peux faire du teasing.
6: L'Europe.
0: Tu... Voilà.
6: Entre l'Europe direct.
1: L'Europe du côté de chez nous et Top Départ.
6: Ah voilà. Mais faisons c'est... la pub.
0: Bah oui, c'est
6: deux émissions de qualité sur Radio BLV.
1: Il est vrai. Auto-promo. Auto-congratulation aussi. Bref, revenons à notre petite histoire du Père Castor qui du coup nous raconte en 2020 à Bruxelles, en plein confinement. Des policiers qui arrivent dans un appartement pour un contrôle suite à un bruit un petit peu trop important au vu des activités de confinement possibles.
0: Une plainte des voisins, du coup.
1: Je sais plus si c'est une plainte des voisins ou quoi, mais très probablement. Lorsque les policiers sont entrés dans cet appartement, ils sont tombés sur une orgie gay. Dans laquelle il y avait plusieurs eurodéputés, y compris un eurodéputé hongrois du parti le Fidesz, parti de Viktor Orban, ancien premier ministre qui a perdu les élections récemment en Hongrie. Et il est parti. Hein. On peut faire peut-être des petits applaudissements pour les Hongrois qui ont viré cette espèce de gros homophobe notoire de merde. Et donc, cet eurodéputé du parti de Viktor Orban était dans cette orgie gay pendant le confinement, donc en violation des règles de confinement. Et quand les policiers sont arrivés, les participants à l'orgie ont commencé à essayer de déshabiller les policiers, pensant que c'était des go-go dancers.
0: Mais bien sûr.
2: Vive la sexy police.
1: Voilà. Mais en même temps, un eurodéputé d'extrême droite qui voit des policiers arriver, on comprend que ça l'excite. Mais face à la réaction des policiers, qui ne se sont pas trop laissés faire, les eurodéputés qui étaient présents, qui étaient tous d'extrême droite, ont fui par la fenêtre après avoir enfilé un slip ou un caleçon et se sont fait rattraper.
0: J'ai eu peur.
1: Et se sont fait rattraper dans les rues de Bruxelles par les

0: mais qui consiste en fait à remplir des trous suite à des propositions qu'on nous fait.
1: Waouh.
0: Cette émission est décidément très différente de toutes les autres. voilà, un jeu que d'ordinaire je ne plébiscite pas pour son côté un petit peu quand même
2: graveleux,
0: raciste, homophobe, grossophobe, validiste, sexiste et tout ce que vous voulez. Mais là, quand même, on a entre nos mains une édition spéciale gay. Comme d'elle, La Poutre est une émission, elle aussi spéciale gay. On trouvait ça rigolo pour une soirée de direct de pouvoir avoir entre les mains quelques propositions à se faire. Voilà.
2: Et en plus, on a sélectionné aussi les cartes.
0: Les plus drôles.
2: On espère.
0: De notre point de vue, je vois que Laetitia nous fait des gros yeux.
3: Oui, c'est donc la dernière ce soir.
0: Je l'ai dit dans la dernière de Derrière la Poutre, merci de nous avoir lancé, hein, que Derrière la Porte et de lancer cette émission, et maintenant, malheureusement, ça déraille.
4: J'assume plus du tout, quoi.
0: Non, il faut
4: d'avoir
0: plus
4: créé ce monstre.
0: Non, il faut plus assumer d'avoir enfanté cette émission horrible. Voilà.
4: Non, une émission sur la culture.
0: Non, mais d'ordinaire sur la culture. D'ordinaire sur la culture. Mmh. Cette édition spéciale semble être très spéciale. Mais bon,
4: très bien.
0: Peu importe. Jouons. Qui a la première carte de proposition?
2: Allez, je la pioche. Et alors, le trou à remplir est suivi de « C'est la première raison pour larguer son mec ».
0: Donc,
2: « C'est la première raison pour larguer son mec ».
0: Et donc, nous avons,
2: donc,
0: je l'explique.
2: Je vais laisser nos quatre joueurs-joueuses choisir une des cartes qu'elles ont en main. Et je vais ensuite, tour à tour, les lire et remplir le trou. Il faut choisir une carte, Lady, et me la donner.
0: J'explique, chacun d'entre nous a entre les mains plusieurs cartes avec plusieurs propositions qui permettraient peut-être de remplir les trous. Et nous allons donc du coup faire nos propositions. Moi, c'est hyper dur de faire la technique plus les trucs, machin, je vous explique même pas quoi.
3: Le regard de Letty autour de cette table.
2: Elle appelle à l'aide.
3: Reçu dit, mais je suis dans un guet-apens.
4: C'est exactement... un guet-apens. Ouais.
0: Un guet-apens et en plus, il est tard quoi. Redis le
2: C'est la première raison pour larguer son mec.
4: Franchement, je trouve que la carte que j'ai choisie, elle est super. Mais à ce jeu, en fait, je suis toujours frustrée parce que jamais on me choisit.
2: Ah, mais on va voir. Autant je vais te choisir.
3: On a fait une partie d'entraînement.
4: Ah, en plus, vous avez joué sans moi. Super.
3: Oui, bah, il fallait qu'on vérifie. Et je t'avoue que je n'avais que des cartes mauvaises.
0: Ah oui, alors Théo...
4: Je suis mauvaise joueuse en plus. Hein.
0: Théo a perdu, mais genre...
3: Lamentablement.
2: Mais ouais. 12 à 0, quoi.
0: Ouais. 12-0 quoi. Ouais.
2: Bon. Et on avait 12 chacun avec Bruno.
4: Du coup, si tu gagnes plus de points que moi, je vais être vraiment encore plus frustré.
0: Ah merde.
4: Tu vois.
0: Oui.
3: C'est que le choix était mal fait.
4: Non, mais c'est la vie. C'est la vie.
0: Ok.
2: Mais donc, première proposition. Un bel étalon, c'est la première raison pour larguer son mec. Je valide. Le boule de Griezmann, c'est la première raison pour larguer son mec. En effet, si on peut avoir accès aux boules de Griezmann. Christine Boutin, c'est la première raison pour larguer son mec.
0: Non, mais on n'a pas le droit de noter son nom sur les cartes. Est-ce que moi, j'ai noté Monsieur Bricolage,
2: Fanny,
0: c'est la première raison de...
2: Non. On donne des cartes, t'as des
4: postes. Mais elle a triché, c'est écrit au stylo et tout.
0: Non, mais...
4: Chut, c'est fou. Ah, tu Frigide Barjot. Moi, j'aime les règles quand elles sont...
5: La poucave, là.
4: Strictes.
2: Un Glory Hole, c'est la première raison pour larguer son mec. D'ailleurs, Glory Hole, j'ai expliqué à Fanny ce que c'était.
4: Oui. Hein,
2: et pour nos auditeuristes qui ne...
0: Alors peut-être que Fanny peut réexpliquer pour voir ce qu'elle a compris d'ailleurs.
4: La pédagogie.
0: Oui.
5: Un Glory Hole est un endroit avec un mur et une infrastructure permettant de passer un organe génital d'un autre côté. Voilà. Et de faire des trucs, mais...
2: Tout en cachant aussi l'identité.
5: L'identité, parce que c'est le but, voilà. Ouais. Et voilà, mais on fait ce qu'on veut avec les trous dans le mur. On peut se passer des petits mots.
2: Donc, mon explication n'était pas trop mauvaise.
5: Ça peut être sympa.
0: Oui, alors tu m'expliqueras quand même quand est-ce que tu passes des petits mots, parce que moi, j'ai jamais vu
2: ça. Alors ça, c'est pas moi qui l'ai dit, c'est son interprétation personnelle.
0: J'ai toujours vu des queues sortir des trous, hein, mais ok.
5: Vous bon. Faites ce que vous voulez de votre
4: samedi. Mais c'est un truc qui se pratique beaucoup.
0: Oui.
4: Moi, je suis la curieuse de la culture.
0: Oui, alors je me souviens très bien que tu avais été très frappée par notre discussion sur les saunas gays.
4: Oui.
2: Bah ça, il y en a dans les

0: T'en as, par exemple.
1: Et voilà, typiquement, dans un sauna, si tu veux aller t'amuser, tu peux avoir un glory hole. Voilà, ouais.
2: Bienvenue en terre inconnue.
3: Mais ouais, moi, j'aime découvrir des choses que je ne connais pas. Ouais.
2: À quand l'émission où on va dans ces lieux-là avec toi?
1: Non, elle a peut-être juste pas envie.
3: Ouais, j'ai pas très envie de voir des bites sortir des murs, là.
2: On peut te les montrer.
3: C'est un peu mon cauchemar.
2: On peut te les montrer sans voir des bites sortir des murs.
1: Ah, ah ouais. Oui.
2: Les lieux vides.
3: Alors là, c'est les lieux vides. Trous. Imagine.
4: Attends, mais j'imagine vraiment Letty être absolument terrorisée avec des bites qui sortent de partout. Non,
3: moi, je suis en mode le jeu des marmottes, tu vois. Oui, t'as un marteau et oui. T'as les marmottes qui sortent des trous et je dois taper. Non,
4: laissez-moi être lesbienne, ça suffit.
1: Oui, ben voilà. Et ben, en fait, c'est là peut-être la principale différence, c'est qu'une lesbienne prendra son marteau pour assommer tout ce qui sort, alors qu'un gay en profitera largement.
5: Voilà. Et donc, bref. Revenons à notre jeu.
1: Oui, revenons au jeu. Pardon.
5: Et je donne le point au bel étalon.
4: Oh, c'était moi.
5: Oh, ah, et, mais bravo. Qui était Christine Boutin?
2: C'était moi.
4: Très bien. J'ai trouvé ça extrêmement drôle.
3: Moi aussi, j'ai trouvé que c'était le plus drôle.
4: Oui.
2: Merci. Bah,
1: écoute, c'est celui qui a la carte qui choisit. Bah, voilà.
0: On a vu. Je me vois plus quitter un mec pour un bel étalon que pour Christine Boutin.
3: Mais du coup, voilà, moi je veux préciser les règles du jeu. Est-ce qu'il faut trouver une carte qui est adéquate ou une carte qui n'a rien à voir et du coup c'est drôle? Parce que quand même, on a tous rigolé sur Christine Boutin.
0: Mais il faut que ça fasse rire aussi et que ça plaise à la personne qui lit. Donc il faut choisir bien.
2: Moi je suis désolé, j'arrive chez mon mec, sa mère c'est Christine Boutin, oui. Je le quitte.
4: Oui. Merci. Alors,
1: donc c'est Fanny qui a gagné la manche précédente et qui du coup...
4: Je vais lire la prochaine proposition.
1: Exactement.
4: Alors pour moi, une partouze réussie, c'est avant tout...
3: Oh là là.
0: Ah, il va falloir...
2: Il faut qu'on explique ce que c'est qu'une partouze.
4: Alors oui,
2: ou ça se fait aussi dans le milieu lesbien.
4: Au niveau de la pédagogie.
3: Ça oui. Se fait aussi, ça. Ça
1: va. Alors vas-y, bon. Letty, ça se fait, donc il n'y a pas besoin de préciser.
4: Oui.
0: Tu peux nous répéter la carte?
4: Alors pour moi, une partouze réussie, c'est avant tout...
2: C'est vague.
1: Oui, bah... oui, des fois, il faut se délester des cartes. Hein.
4: Bon, là, vous êtes en train de me dire que je vais avoir la poubelle, en fait.
2: Pas du tout.
3: Non,
2: pas
3: non, moi,
2: tout.
3: j'ai mis ma meilleure carte.
2: On sait que Letty mettra à chaque fois sa meilleure carte. On voilà. Le sait.
3: Mais du coup, voilà, faut que je me taise. Faut que voilà. Je dise, non, j'ai mis de la merde.
1: Comme je viens de donner une carte, je viens de récupérer une nouvelle carte et c'est celle-ci qui m'aurait permis sans doute de gagner, mais tant pis.
3: Mais moi je suis d'accord pour je suis bonne joueuse. Moi je suis d'accord pour que tu l'échanges.
2: Ah non, non, non.
1: Non, mais non, non.
2: Non,
1: non, c'est pas les règles.
3: Ah oui, pardon, je suis Frigide Barjot, donc non.
1: Oui, et c'est quand même un jeu Bolloré depuis. C'est pour ça qu'on l'a pas nommé et donc quand il y a des règles, il y a des règles.
3: OK, voilà. D'accord.
4: Voilà, c'est chiant les mecs, hein. Alors, pour moi, je vais lire les propositions. Pour moi, une partouze réussie, c'est avant tout la manif pour tous. Alors,
2: ah, ça commence bien.
4: Je crois voir qui est à l'origine de ça. Je crois comprendre la blague, mais je pense que c'est un peu à côté. Et que ça n'a pas l'air d'avoir conquis le public.
1: Non.
4: Non.
3: C'était pas ma carte en tout cas.
1: C'était pas la mienne non plus.
4: On est gentil avec ses petits camarades, même s'ils ont fait un choix nul.
0: Oui. Mais je venais de faire la carte d'avant, je pouvais pas gagner le point.
4: C'est comme ça. Pour moi, une partouze réussie, c'est avant tout se taper tout ce qui bouge. Oui, oui, c'est une très bonne définition.
2: C'est pragmatique.
1: On est dans la définition.
4: On est dans la définition, on est dans la pédagogie, on aime ça. Pour moi, une partouze réussie, c'est avant tout une soirée cuir et moustache. Pas mal.
1: Ouais, des coquins. Pas mal.
4: Et pour moi, une partouze réussie, c'est avant tout sucer ses potes. Pardon, je suis désolée, mais celle-là, c'est ma préférée. Eh oui, c'est ça, Frigide Barjot, je suis trop
3: frigide. Ça y est, la première fois que je gagne un point à ce jeu, je suis vraiment honorée.
1: Non mais,
4: j'ai trouvé ça vraiment drôle.
1: C'est tellement plus simple, pourquoi aller rencontrer des inconnus alors qu'on pourrait se...
4: Bah oui, on commence d'abord avec les proches.
1: Bah voilà.
3: Mais ça c'est commun avec les lesbiennes aussi.
1: Ah, les points communs. Je sens que les points communs marchent.
3: Et oui, je cherche ce qui nous rassemble.
1: Oui, c'est sympa.
0: On suce nos potes, très bien.
1: Bah, lèchent leurs copines, quoi.
3: Ouais, voilà. On s'adapte dans le vocabulaire. Voilà. Mais
0: Nous pratiquons le sexe oral avec nos amis.
3: Voilà.
1: Voilà. Voilà. C'est valable pour tous.
2: Et du coup, vous faites quoi après?
1: À 2h du matin, tu veux dire? Non, moi, je vais me coucher, par contre.
3: Alors, la question suivante est... C'est contre nature. Hein.
0: Oh, mais j'aurais dû garder la manif pour tous.
3: Je répète. C'est contre nature. Allez, ça cherche les cartes, là. Sortez tout ce qu'il y a de mieux en vous.
1: Waouh.
3: J'ai un truc qui valait pas.
5: Non, j'ai lu une carte.
4: Oh, on va s'éclater.
3: Ok. Ah. J'en ai trois. Voilà, il m'en faut quatre.
2: La okay. dernière arrive.
3: ASMR carte.
4: C'est la carte. C'est...
3: Alors. alors.
1: Oups, j'ai les doigts qui glissent.
5: Sors tes mains de sous la table, s'il te plaît.
3: Anne Hidalgo, c'est contre nature.
1: Oui.
3: Je l'aime bien, donc non. un hétéro curieux, c'est contre nature. Ça me crée pas de rire.
5: Toi, t'es dur comme jeu. Hein.
3: Un PD de droite, c'est contre nature. Ça, je trouve que ça marche. Et les hétéros, c'est contre nature. Je trouve que c'est celle-là qui gagne, évidemment.
1: Et bien
5: c'est
1: sûr.
5: C'est pour moi.
1: Putain, je me suis fait doubler par les hétéros.
3: Bah ouais.
5: Toi, c'était l'hétéro curieux ?
1: Bah non, j'étais le PD de droite.
5: Ah, le PD de droite.
4: Le PD de droite, que le PD de droite.
5: Ça marchait bien.
1: Bah, ça marchait bien, mais
3: j'ai l'impression qu'il y en a beaucoup, non, quand même.
1: Des PD de droite ?
5: Oui. Ouais, mais c'est contre nature. Hein.
1: Pro, c'est contre nature.
4: Alors, c'est pas parce qu'il y en a beaucoup que c'est tolérable. Hein. C'est comme que... moustique, c'est pareil. Il y en a beaucoup.
1: C'est pas pour ça qu'on aime se faire.
4: Je suis pour une extinction de masse des moustiques.
1: Oui.
3: Voilà. Oh, wow.
4: Malheureusement, je suis écolo, donc je peux pas. Mais voilà.
5: Prochaine carte.
4: Salope de souffleuse.
3: Attends, entre un moustique ou un PD de droite, tu sauves qui?
5: Un moustique.
4: En vrai, le PD de droite, je pense qu'on peut le faire changer de camp.
2: Ah, ça dépend.
3: Je peux le faire devenir lesbienne.
4: On peut le faire devenir lesbienne ou de gauche. Mais du coup, je pense que, alors que le moustique, en vrai, on aura beau lui expliquer, il va quand même venir nous piquer.
3: Oui,
4: ou
3: mais
4: venir
3: bon,
4: dans nos oreilles là.
3: Il va nous piquer une fois, tu vois.
4: Bon. Ah, je sais pas. À chaque fois que ça fait des œufs, non.
5: Alors que ouais.
4: Quand c'est une femelle.
5: Alors que le PD de droite, il va peut-être te sucer plusieurs fois.
1: Et sans faire d'œuf.
3: Nous, on s'en fout un peu. Hein.
1: Et sans faire d'œuf.
4: Et ça, c'est donc... pas notre problème. À la limite, c'est vous qui gérez votre problème. Hein.
3: C'est vrai que moi, finalement, les PD de droite.
4: Finalement, c'est pas notre souci. Quoi.
3: Non, ouais, voilà. Allez, bah, démerdez-vous avec
4: votre commu, là.
2: Ça dépend quand ils votent des lois.
4: Bah, démerdez-vous avec votre commu, merde. Gérez-les.
3: Ouais, gérez-les, ouais. Après, il y a des lesbiennes de droite aussi. Hein.
4: Oui.
1: Oui. Hein.
3: Mais bon, nous, on les accueille avec plaisir. Ah, oui. Bah, ouais.
4: Bah, ouais.
1: Ok.
2: J'avais une très belle ouverture d'esprit.
5: C'est beau.
3: Après, je parle à mon nom, je vais faire un mal à la communauté.
5: Prochaine carte à remplir. T'es-tu à consacrer ce trimestre un numéro sur... T'es-tu magazine...
3: j'ai trois secondes de bouche ouverte et regard de Maurice.
5: Tu veux que je change de carte, les teams.
3: Non, mais en fait, j'ai cru que tu parlais canadien et que t'étais là. T'es-tu plutôt machin truc ou machin truc? Et vraiment, j'étais là. Je comprends pas la question. Et après, j'ai fait.
1: T'es-tu doué en cuisine pour faire des cookies, par exemple? Et on pourrait avoir une.
3: Tu peux répéter la question?
5: T'es-tu, donc le magazine,
1: t'es-tu,
5: a consacré ce trimestre un numéro sur.
3: Ok.
5: Attention, il ne faut pas avoir de silence.
4: Ah oui, c'est vrai, sinon c'est boring.
1: Oh bah.
4: Eh bah. Oh là là, j'ai beaucoup de cartes.
1: Waouh.
4: Je crois qu'il m'en manque une parce que j'ai donné la mienne.
2: On sent la professionnelle.
1: C'est Sarah
4: Bernard.
1: C'est la Sarah Bernard de Radio Belvé, quoi.
3: Sinon, il y a d'autres choses prévues dans l'heure d'émission. Parce que là, ça fait 20 minutes qu'on joue. Juste pareil hein, en termes de sérieux.
1: Non, mais c'est. Hein,
3: moi, j'adore.
1: On adore.
3: Ouais.
1: On continue. Oui. Il y aura une autre histoire de Père Castor. On peut faire une pause.
3: Parce qu'en vrai, la nuit, après ça, il y a encore vous.
1: Mais sinon,
3: coup,
1: on peut revenir.
3: On peut déborder de ouf. Non
1: oui, de 4 à 6, quoi.
3: Oui, mais revenir, non, on continue, non?
1: Ah, on continue. Enfin... Non, attends, ils ont tout préparé.
4: Je pense qu'elle
5: veut juste nous achever. On fera après, c'est pas grave.
4: Je pense qu'elle veut juste nous achever. Non, mais d'accord.
3: C'est une proposition. Hein,
4: ah oui.
5: En fait, on est là jusqu'à 18h.
1: De toute façon, la boulange, elle ouvre à 6h. Donc, en fait, autant finir à 6h plutôt. 4-3. Hein.
4: Oui, et puis ensuite on prend le petit déj et après on va à ton spectacle.
1: Oui.
4: Et
1: oui.
4: Ensuite on va en soirée. Et ensuite dimanche, chacun va à ses activités dominicales.
3: Voilà.
1: Très bien. Faisons
3: ça. Sonaguer, tout ça quoi.
1: Ouais. Avec des.
3: Lesbiennes.
1: Non.
2: Glorioles.
3: Avec des glorioles.
1: Mais oui.
3: Non, mais j'ai pensé lesbienne parce que j'aimerais trop, en fait, moi, faire un sauna de lesbienne.
1: Mais fais.
3: Ben oui, mais moi, j'ai pas envie d'aller dans. Enfin, bon, bref. Faire un sauna lesbien avec des trous partout dans les murs, ça m'enchante pas.
4: Oui, pas fun. Pas envie de.
3: Non, hein.
4: Non.
3: Il y a une ambiance,
0: mais,
3: quoi. Non.
0: Mais vous trouverez votre formule.
1: Oui.
0: On croit en vous.
3: Oh, la transition pour me dire, allez, on continue. Ta gueule, Laetitia, on joue.
1: Non, mais c'est Gabriel Attal, hein, c'est pour ça.
3: Ah ouais, il est ferme.
1: Ouais. Sous son air un peu doux et mignon, ça transige pas. Ouais.
0: T'es-tu.
1: Vas-y.
0: T'es-tu a donc consacré ce trimestre un numéro sur allumer les lumières dans la backroom. D'accord. T'es-tu.
2: Est-ce que vous savez ce qu'est qu'une backroom?
4: Alors, Mathieu m'a tout expliqué, mais.
1: Ah, alors vas-y, voilà. Redis aussi, parce que c'est intéressant de voir ce que t'as compris.
4: Alors, backroom, lieu où il n'y a pas de lumière, au fond d'un endroit où d'échangisme.
0: C'est pas forcément.
4: Pas d'échangisme, mais du coup, c'est un endroit qui est. Les lumières éteintes et dans une salle. Et il se.
0: Et en général, à l'arrière d'un bar ou d'une boîte.
4: Voilà.
3: Pour
4: avoir des relations.
0: Charnelles.
4: Avec d'autres personnes consentantes venant chercher la même chose.
1: Généralement des inconnus.
0: Oui.
4: Oui.
0: Mmh. Et donc.
4: Après, si tu te dis, oh putain, je reconnais la bite de Régis.
1: Oh, Régis, c'est un con avec sa bite.
4: Bon, c'est vraiment, t'es un peu habitué, vraiment.
1: Oui.
4: Très habitué.
1: Non, mais là, il faut changer de bar, quoi. Voilà. Manifestement.
4: Manifestement. Mmh.
0: Pourquoi on les a invités?
1: Je sais pas.
4: Et vous manquiez de personnes pour faire votre émission.
0: On aurait été bien à trois aussi.
1: Non, c'est faux. Vas-y, continue les propositions.
0: T'es-tu à consacrer ce trimestre un numéro sur ma queue, bien sûr.
2: Quel prétentieux.
3: Non, mais Gabriel Attal, vraiment.
4: Simple et efficace.
3: Oh là là, l'ego du gars, quoi. Ouais.
0: Ah bah forcément.
3: Ah, le boulard.
0: T'es-tu à consacrer ce trimestre un numéro sur sortir sa bite chez Castorama?
1: Ah, on revient au bricolage.
0: On revient au bricolage. Hein. Et enfin, t'es-tu à consacrer ce trimestre un numéro sur se faire épiler la raie? Alors,
1: le sif, le sillon interfessier.
0: Oui, exactement.
3: On est vraiment sur une émission vocabulaire, quoi.
1: Ah, ben, non, mais on espère qu'il y a des gens qui nous écoutent et c'est le moment de préciser beaucoup
4: si,
1: de
4: si.
1: Termes.
4: Ah
3: hein
4: si.
3: Justement, j'étais là. Bon, bah, dès qu'on dit une phrase, il va préciser. Oui. Alors, Fanny, nous t'avons expliqué tout à l'heure. Tu peux nous revulgariser? Qu'est-ce que le sif?
4: Fanny, as-tu bien compris ta leçon de tout à l'heure? Est-ce que tu es capable de restituer ce que le professeur t'a dit?
1: Oui, il y avait Martine à la plage, Martine à l'école, Martine à la ferme, mais il y a Fanny et dans la backroom. Voilà. Fanny
4: chez Casto.
0: Fanny,
4: Fanny
0: est le glorieux.
1: Fanny fait son sif.
0: Mais donc, la carte gagnante, c'était ma queue, bien sûr.
1: Oui, la bricoleuse.
2: C'est pour la bricoleuse.
0: Monsieur bricolage.
1: Monsieur bricolage.
4: Oh, wow. Bravo.
0: Et, non, mais je t'ai donné ta carte.
1: Oui,
0: de
1: il m'a
0: points.
1: Donné ma carte.
2: Et vous voyez la vérité.
0: Est-ce que tout le monde a pioché?
2: Non, j'ai pas pioché. Et la vérité est, encore une fois là, merci. Mes cartes sont. Je suis mauvais. Tout le monde a un point, sauf moi.
4: Oui, mais c'est que le début.
2: Tu vois,
4: là,
2: les
4: on
2: qui,
4: a tous
2: tu...
4: un point.
0: Non, j'ai deux points. Non, j'ai pas deux points. C'est moi qui fais la première. Oui, j'ai juste un point. Je dis n'importe quoi.
3: Merci de me sauver.
0: Je t'ai donné une carte bricoleuse tout à l'heure.
1: Non. Enfin, je sais plus.
0: Et bah, au pire, tu en auras une.
4: Au pire, on s'en fout.
1: Donc, au programme de cet été, soleil et.
0: Ah, c'est
1: au
0: pas mal.
1: Au programme de cet été, soleil et. Chacun consulte ses cartes. Ouh
0: voilà.
1: Là là là là. Ouh, c'est très vilain.
3: J'hésite entre deux.
1: Vous avez mis les vôtres, vous, quand vous avez.
2: Non.
1: Ah.
3: Tain, on aurait
0: après,
3: pu faire
0: on
3: ça
0: pourrait,
3: sur...
0: hein.
1: J'aurais rêvé de placer une carte là, mais c'est pas grave.
0: Mais tu peux la mettre.
2: Allez, vas-y.
0: Non, tu peux pas te donner le point.
3: Règles,
0: tu te donnes pas le point. Ah, ça va, Frigide.
1: Bon, là, il y a.
0: Tu peux mettre ta carte, mais tu te donnes pas le point.
3: Tu peux refaire
2: tu ne mets que la carte, hein, attention.
1: Le au programme de cet été, soleil et.
4: Ok.
1: En même temps, si je mets ma meilleure carte, peut-être qu'après, je peux plus gagner. Hein.
2: Oui, oui. Ouais,
0: mais ouais. Si, tu gagneras.
3: Mais pour le jeu, pour le.
0: Mais oui, il faut que ce soit rigolo.
3: On s'en fiche de gagner. Hein.
1: Ouais, non, c'est vrai. De toute façon, est-ce que ça serait pas notre dernier.
2: De participer.
1: Ok. Voilà. Ok, ok.
3: Si j'ai deux points à la fin.
1: Putain, non, mais est-ce que je joue ou est-ce que je joue pas? Putain, je suis.
2: Allez, lance-toi. Vas-y.
0: Mais allez, vas-y.
2: Joue. On n'a qu'une vie.
1: Allez. Donc, j'ai reçu les cartes suivantes. Au programme de cet été, soleil et les hémorroïdes.
0: Oh.
1: Au programme de cet été, soleil et 24 cm. C'est presque trop. Hein.
2: La tête.
3: T'as vraiment levé les yeux vers moi avec un sourire navré.
1: Ouais, parce que, waouh. Soleil et un TTBM, ce qui revient un peu à la même chose.
2: Ah, attends,
3: ah, voilà. TTBM. Point vocabulaire, là,
4: nécessaire. Oh non, c'est vrai, il m'a expliqué, je sais plus, c'est un acronyme de je sais pas quoi.
1: Oui.
4: Deux, attends.
0: Et Letty, tu sais, toi ?
3: Non, je connais pas.
4: Attends, merde.
3: TTBM.
2: Ça équivaut à 24 cm.
4: Attends, c'est pas ta teub. Non.
3: Très, très grande bite, ça marche pas.
4: Oh putain. Très. Attends, t'étais
3: baisable.
4: Très BM. Attends. BM, c'est ça?
1: BM.
3: Barak.
4: Très très beau mec.
0: Non.
1: Ah. Si seulement.
3: Très très beaucoup musclé.
4: Peut-être. Ils aiment bien vous aimez les muscles, vous les hommes,
2: non? Oh, alors on est sur la partie.
4: Non, mais bref, TTBM, c'est
0: oui, partie utile sous la ceinture. Mmh. Sur
3: les très beaux muscles.
0: Très très bien monté.
4: Très bien monté.
3: On aurait pu trouver.
1: Ouais.
4: En fait, il fallait juste qu'on ait l'esprit tordu.
1: Donc, au programme de cet été, soleil et les hémorroïdes, ou soleil et 24 cm, soleil et un TTBM, soleil et un power bottom.
2: Ah, deuxième.
3: Allez, le point vocabulaire.
2: Qu'est-ce qu'un power bottom?
4: Mais arrêtez de me faire la. Oh, je suis parti coquet. C'est fou, ça. Interrogez-le, là.
1: Il a pas écrit la rousse. Non, en vrai, je sais pas, moi.
0: Tu sais pas?
2: Je sais pas ce que c'est qu'un power bottom.
1: Bottom, ok, mais power bottom.
0: Bah, c'est un bottom, mais assez musclé, et qui, en général, prend le dessus au lit, un peu...
1: Ah, si les bottoms, il prend pas qu'est-ce... dessus.
2: Ah bah si.
0: Bah si.
2: Et bah justement. Alors, mais qu'est-ce qu'un bottom?
4: Un cul.
2: Une personne qui se fait pénétrer.
4: Ah.
2: Voilà.
3: Qui est en dessous.
0: Et qui se fait pénétrer, mais qui domine.
4: Oui,
0: et
4: oui, d'accord. Mais dans le
3: bottom, ça veut dire bas, quoi. Non bottom, c'est en bas, quoi.
0: En bas. C'est l'arrière.
1: Oui.
4: C'est
1: la définition malaisante du passif, en fait.
0: Oui.
1: Voilà, celui qui se fait pénétrer. Sauf que visiblement, un power bottom n'est pas passif, il est plutôt justement actif dans la relation.
0: Oui. Mais se fait pénétrer.
1: Tout en se faisant pénétrer.
3: Waouh.
1: Waouh. Et il en reste une dernière.
0: Il y a des mots pour tout.
1: Au programme cet été, soleil et le goût de ton sperme.
3: Mais regarde encore avec des yeux chatoyants. Je suis gênée.
1: C'est que j'ai pas mes lunettes. J'essaye de regarder le plus loin possible. Non, alors j'aime beaucoup au programme cet été, soleil et 24 cm.
2: Ah, c'est moi.
4: Ah, oui, bravo.
1: Tiens, bravo. Est-ce que tout le monde a déjà eu un point?
2: Oui, on peut s'arrêter là.
1: Peut-être qu'on peut s'arrêter là, parce que de toute façon, on a bientôt fini l'heure, en vrai, c'est fou.
3: Attendez, mais moi, je peux revenir sur les power bottom, là?
1: Oui.
2: Ouais.
3: Parce que, est-ce que c'est vraiment... C'est pas un cliché, ce truc de bottom, enfin, de actif-passif
1: actif,
3: et
1: passif.
3: Tout je sais pas, ça switch jamais, il n'y a pas un échange d'horizontalité.
0: Il y a les versatiles aussi.
3: Ah. Là, c'est fou, comme vous avez tout catégorisé.
0: Ah, mais c'est une catastrophe.
2: On aime
3: pourquoi
2: quand ça
3: ce besoin de pourquoi ce besoin de catégoriser beaucoup de choses?
0: C'est un truc qui vient beaucoup des États-Unis. Ces catégories-là qui sont super super cadrées, super carrées, et où t'as même un enchaînement de catégories. Tu commences, t'es jeune, t'es un twink. Puis si tu fais un peu de la muscu,
1: non pas toi, t'es
0: où tu deviens...
1: non, désolé,
0: tu deviens un twunk.
1: Non mais il s'y croit. Quoi.
0: Mais parce que c'est la contraction entre un twink et un hunk. Mais si tu fais pas trop de sport, tu peux devenir plutôt loutre avant de devenir ours.
1: Là, Théo.
3: Mais c'est pas un peu
2: It's a beer.
3: Genre, on se met dans des
2: stigmatisant
3: cases. Ouais, ouais.
2: Totalement.
3: Ouais,
0: mais complètement.
1: Certainement. Je pense que les relations sont plus fluides, plus multiples que tout ça. Mais c'est vrai qu'il y a quand même cette définition assez récurrente de passif, actif, voilà, ouais, qui perdure dans le temps.
3: Parce que, je sais pas si je peux parler pour toute la communauté lesbienne, mais j'ai l'impression qu'il y a un peu plus d'échange de rôles entre les lesbiennes, tu vois. On en parlait tout à l'heure dans l'émission d'avant, là, le switch.
1: Les cookies
3: Non, d'avant encore.
1: Ah, d'avant.
3: Sur le switch, il y a Amélie qui a passé une chanson qui s'appelle Switch.
1: Ouais.
3: Et je sais pas, chez les lesbiennes, ça échange, quoi. Enfin, tu vois.
0: Mais ça échange aussi, mais c'est, souvent, c'est plus sur un... Enfin, c'est plus, pas forcément, mais ça, tu vas beaucoup plus le retrouver sur des... En fonction du partenaire, pas avoir les mêmes pratiques ou...
3: Ouais, c'est marrant. Non, mais je découvre tout un pan de la culture gay. Je suis très intéressée. Mais pardon, je t'ai interrompu dans ta transition.
1: Non, j'ai pas beaucoup plus d'émission. De transition que ça, mais peut-être.
5: Une autre histoire du Père Castor.
1: On peut lancer une histoire du Père Castor.
3: Oui.
1: Allez-y pour une histoire du Père Castor.

0: doucement, les enfants, je ne dormais que d'un œil.
1: Bah là, il n'y a plus personne qui dort.
2: Mais bien sûr, on voulait réveiller la France, nous. Bon, au moins pour les Valences, quoi.
3: On dirait une pub YouTube.
2: Un peu détourné parce qu'on retrouve le beach.
3: Ouais, Salem me fait plaisir. Voilà. J'ai envie d'écouter après du Britney. Hein.
2: Et du coup, qui veut nous raconter une histoire alors?
1: Bah, on peut prendre, je vais prendre la suite, moi. Là, par rapport à cette discussion qu'on a eue, je vais vous raconter l'histoire d'une maladie qui arrive actuellement dans la communauté gay, qui s'appelle l'hétérose. Je ne sais pas si vous en avez entendu parler.
3: Mon Dieu, oui.
4: Oui,
5: une maladie qui fait des ravages.
1: Qui fait des ravages et qui fait que les hommes gays deviennent hétéros.
2: Tristesse.
1: C'est triste, hein, ça. C'est ça commence par arrêter de prendre soin de soi, puis commencer à vouloir avoir des enfants, et puis ça finit par comprendre les règles du foot.
2: Aïe.
1: Comprendre les règles du hors-jeu.
2: J'en sais quoi, un coup franc, quoi.
1: Ouais, c'est ça.
4: Il a dit coup franc, il a dit coup franc, il a du vocabulaire.
2: Par contre, me demandez pas la définition. Je suis incapable de vous dire, je dis des trucs au hasard, quoi.
5: Est-ce que la bricoleuse aurait attrapé l'hétérose?
2: Ben, je sais pas. J'espère pas.
1: Je n'espère pas. Mais j'ai entendu dire qu'un j'ai perdu le nom.
3: Un antidote,
1: merci. Ah. Un antidote était sur le point d'être découvert. Mais pour ça, il fallait aller se balader dans Paris avec un twink.
3: point vocabulaire.
2: Bah, on l'a dit.
1: Un twink, on l'a dit.
5: Un minet, un petit mec.
1: Un jeune.
2: Un minet, un peu jeune.
1: Fluet.
3: Ok, pardon.
1: Qui ne connaît pas encore l'amour gay et tous ses méandres. Et il fallait se balader avec lui dans Paris pour découvrir un peu plus la communauté gay, surtout. Et essayer de trouver ce vaccin. Ce que je vous raconte là depuis 30 secondes, un peu n'importe comment, c'est l'histoire de Jim Quinn, un film qui est actuellement au cinéma, qui est sorti ce mercredi, qui est une vraie petite pépite et qu'il faut aller voir au cinéma, je vous encourage. Il passe actuellement au Navire, donc sur Valence. J'y suis allé mercredi soir, la salle était bien remplie et pas que d'hommes gays, il y avait beaucoup de personnes de la communauté queer, je pense, et ça rigolait réellement de bon cœur dans la salle, et ça faisait longtemps que j'avais pas entendu un film réunir autant de diversité et que tout le monde rigole ensemble. Alors bien sûr, il y a des stéréotypes, hein, mais c'est de ça que rigole le film aussi, et c'est vraiment un film que je pense qui peut être très utile pour un jeune qui arrive dans cette communauté et qui se dit « Oulala, mais où je suis ?» qui a besoin d'un peu de lexique. et il l'apprendra dans ce film. Et puis sinon, à travers... même si on n'est pas dans la communauté, on peut regarder ça. C'est un regard un peu bienveillant quand même sur la communauté. Et pour un public averti qui connaît déjà la communauté, il reverra des petits travers de la communauté qui est assez rigolo. Je vous le conseille vraiment. C'est un dessin animé, c'est français. C'est important aussi de le signaler, c'est du crowdfunding. Ouh, je l'ai bien dit.
2: Oui, on connaît ton talent en anglais.
1: Eh bien oui, mais tu vois, quand je le dis à 1h55 du matin...
2: Ça marche mieux qu'à 21h15.
5: Non, on devrait faire derrière la poutre plus tard, en fait.
2: Bah, voilà, ouais. Ça
1: ne tiendra pas le coup. Mais voilà, je vous le conseille, c'est vraiment un petit bonbon.
5: Et pour boucler la boucle de cette émission, François Saga, dont nous avons parlé au début de cette émission, est une des voix du film.
1: Tout à fait.
5: Tout à fait. Et entre autres Alex Ramirez, Philippe Catherine, voilà. Charles Soignon,
1: tout à
5: bien
1: fait.
5: Sûr. Voilà, j'ai plus tous les noms en tête, mais que des personnes de qualité. Et voilà, un film qui a l'air très chouette que je n'ai pas vu encore, mais que je vais m'empresser d'aller voir.
2: Philippe Catherine, aussi, très bon rôle. Très vite. Ouais.
3: Père Castor.
2: Oui, vous voulez une autre histoire du Père Castor?
1: Oui, Père Castor, encore.
5: Allez, jingle.
2: Oh, allez, jingle.
3: Mais moins fort cette fois.
6: Père Castor, raconte-nous une histoire. Deux histoires. Père Castor, mets tes lunettes et lis-nous tout.
2: Et oui, Père Castor est une grosse bitch.
1: Mais sans lunettes.
2: Alors, si on fait directement référence à moi parce que j'ai pas mes lunettes, je trouve ça très déplacé.
4: Mais personne ne se permettrait.
2: Non, mais à quelle heure on critique la reine mère?
4: À 1h56.
2: Oui, a priori, à 1h56, on peut tout se permettre. Non, oui, effectivement, aujourd'hui on déborde un peu. Derrière la poutre se veut un peu plus haute, un petit peu plus...
1: Léger,
2: un peu hors sentier. Ouais. Mais justement, moi j'avais envie de vous raconter des histoires de sentiers rattachées au cœur même de cette émission. Et j'ai en ce moment dans les mains le livre de Adrien. Alors je sais pas si on dit Adrien le bot, B-O-T, genre, mais je trouve que ça avait un peu de chatbot. Ça, voilà, mais peut-être c'est Adrien le beau, B-O-T. Vous diriez quoi, vous ?
5: Le beau.
2: Le beau ?
1: Ouais, c'est mieux.
5: Parce que le bot, c'est bizarre.
2: Ouais, le bot, c'est un peu bizarre. En fait,
3: en général, on prononce pas les... Enfin, il est français ?
2: Oui, c'est vrai que... oui, certainement. Non, j'allais dire mon nom de famille, là, tout de suite. Waouh, Bruno ! Il est 2h du matin, tu te calmes. Non, moi, on prononce pas le X à la fin de mon nom de famille, par exemple, tu vois. Donc, il n'y a aucune raison de le dire. Donc, Adrien Lebeau a écrit, un livre qui s'appelle « Tu cherches quoi ?» et qui est un recueil, en fait, de témoignages qu'il a reçus de la part de personnes qui fréquentent, en fait, les lieux de drague. Il a été, en fait, à plusieurs reprises sur plusieurs lieux de drague en France. Il y a rencontré, forcément, des gens qui fréquentaient ces lieux, qui allaient, en fait, régulièrement ou très occasionnellement sur ces endroits et qui lui partageaient en fait leurs aventures. Je trouve que c'est assez fascinant, c'est vraiment des toutes petites brèves de une page à deux pages grand maximum pour chacune des personnes qui anonymement rapportent en fait ce pourquoi ils ont été là. Et voilà, moi j'ai pas d'histoire très personnelle à raconter, donc du coup je me suis rattaché aux histoires de Adrien Lebeau qui nous raconte en fait dans ce livre Tu cherches quoi, des propos recueillis sur le terrain. Voilà, je vous en lis un extrait, ok ? Donc là, c'est l'histoire, en fait, justement, de quelqu'un qui s'appelle B.E. À chaque fois, on a les initiales, en fait, du prénom de la personne, donc B comme Bernard. Bertrand.
3: Non, moi, j'ai pensé à Béatrice, c'est marrant.
2: Oui, alors, Laetitia. Il se trouve...
3: Il fallait pas m'inviter.
2: Non, c'est super. Non, mais j'adore ton enthousiasme. Il se trouve que dans ce livre, c'est plutôt des propos rapportés par des personnes... homme.
4: Du coup, voilà. Bob.
2: Voilà, qui parfois rapporte des histoires hétérosexuelles rencontrées sur le terrain, dans ses forêts, ses parkings, ses autoroutes, etc., etc. Mais c'est effectivement plutôt un recueil de témoignages masculins. Je ne crois pas avoir lu encore de témoignages de femmes.
3: Très bien. Voilà.
2: Parce que peut-être que quand on n'a pas envie d'être prédaté dans une forêt, on ne va pas dans ces endroits-là. Voilà, je ne sais pas. Le débat est ouvert. Donc, B nous rapporte les choses suivantes. Tu es pas rigot, toi ? Ça se voit, on a l'impression que tu marches dans la merde. T'inquiète, hein, c'est que de la terre mouillée. Avec un peu de flotte, ça va disparaître. T'as pas le droit de te salir ? Je ne vois vraiment pas ce qui t'intéresse ici. Il ne se passe rien. Quelques mecs se promènent, c'est tout. C'est ton université qui t'a envoyé nous observer ? Tu viens voir comment on fait à la campagne ? C'est pas comme ça en ville, hein, on est d'accord. Je te le dis sans détour, moi je suis homo, tu vois. Mais pas un homo avec une plume dans le cul qui se promène sur des talons. C'est un peu cliché, mais j'ai l'impression que c'est votre gros délire du moment. On ne sait plus qui est qui, les gamins se mettent du vernis à ongles et les gamines se rasent la tête. Je crois qu'il faudrait que vous sortiez un peu, vous manquez d'air en ville. Les idées ne sont plus à leur place. Non mais vraiment, je sais plus ce qu'il faut dire, qu'est-ce qu'on a le droit de dire. Moi je suis perdu, je t'assure, hein. Tu sais même plus s'il faut dire madame ou monsieur. J'en deviens parano, j'ai l'impression de voir Rousseau partout. J'ai beaucoup de mal avec ce genre de truc. Toutes ces études-là, tous ceux qui nous disent comment il faut penser. Sans déconner. Tu es un bien-pensant toi, ça se voit. Tu viens là nous expliquer comment faire, c'est ça ? Non allez, je te taquine. Moi je suis un homo de la campagne, un peu arriéré certainement. Je suis un homo donc j'aime les hommes, et je cherche les hommes. Voilà, tout simplement. Et oui, c'est en partie pour ça que je viens ici, dans ces autres endroits. Les endroits que vous ne fréquentez pas. C'est des gens normaux quoi, tu vois, c'est pas des folles. Voilà, juste une petite histoire hein, rapportée par BE sur le lieu de drague en question.
5: Et on embrasse les folles.
2: Et on embrasse les folles et on embrasse en fait tous ceux qui sont rapportés dans ce petit livre « Tu cherches quoi ?» qui m'a bien plu. Mais là, on est en train de se faire un petit derrière la poutre un peu sérieux, j'ai l'impression.
7: ça devient deep.
3: C'est très culture.
2: Bah, c'est un mélange des deux. Hmm. Voilà. Hmm.
5: Tu vois, c'est ça la magie de derrière la poutre, Laetitia. Ce merveilleux bébé que tu as enfanté.
2: Oh, wow.
4: Oh, wow. Wow.
2: Ça va la faire.
4: Ça fait quoi d'être mère, Laetitia, alors ?
2: Ça va la faire.
3: Oh mon Dieu, ça m'angoisse.
4: Ah bah je comprends parce que le bébé il est bizarre là.
7: Et il n'a que deux ans.
4: Tu l'as bercé un peu trop près du mur là.
3: Je suis pas responsable.
2: Oh mon Dieu, il est déjà 2h du matin, ça veut dire qu'il est déjà l'heure de passer l'antenne à l'émission d'après. J'aurais jamais cru que le temps passe si vite, en fait.
5: Oui. Ah, mais ça va très très vite.
2: Qui a gagné
5: mais
2: la partie, aussi, en fait, du jeu
5: mais
2: précédent?
5: On est parfaitement
4: ex aequo.
2: On est parfaitement ex aequo.
5: Oui,
2: non, mais on a l'impression que ça va être organisé.
4: On a l'impression que c'est vraiment un Disney en mode « Alors les enfants, mais c'est ça le plus important. Tout le monde a gagné. » Et
2: oui,
4: c'est parce qu'en réalité, nous avons appris le pouvoir de l'amitié.
2: Ah. Alors moi je refuse de finir là-dessus. Bon, je ne veux pas parler d'enfants. Donc en fait on va être obligé de désigner un gagnant. Donc
1: on bouche un dernier trou.
2: Voilà, on bouche un dernier trou.
3: Ah, moi sinon je suis d'accord pour me désigner gagnant. Il n'y a pas de problème.
2: Non. Nous on aime bien boucher les trous.
1: On a l'habitude.
5: Ouais, on n'aime pas les espaces vides, ça nous angoisse.
2: On rejoue une dernière fois.
1: Alors je vais jouer vous. Hein. Moi du coup je vais lire étant donné que. Oui. Tout le monde sait que je suis mauvais, donc ça sert à rien de.
2: Oui. Ça serait tellement bizarre que tu gagnes.
1: Oui. Alors, sortir du placard, c'est bien. C'est mieux.
5: Ouais, elle est dure, celle-là.
3: Ah, c'est. Attendez, c'est la belle, c'est ça,
1: oui, oui. Là, ça y est, Letty, c'est le moment, il faut que tu donnes tout. D'accord.
3: Tu peux redire, excuse-moi, j'ai pas.
1: Sortir du placard, c'est bien.
3: Oui.
1: C'est mieux.
3: D'accord.
1: Alors, oulala, les cartes arrivent assez vite.
5: Et on attend Letty. Ah ben. Pas de pression.
1: Letty joue.
4: Aucune pression.
1: Joue pour gagner. Elle a raison. Elle a raison. Et de l'autre côté de la table, c'est loin. Je suis pas très grand. Alors.
3: Et moi, pas très souple.
4: Et j'aurais pu aider, mais je l'ai pas fait. Je trouvais ça très drôle de les voir.
5: C'était plus drôle de regarder.
4: Oui,
5: je suis d'accord.
4: Voilà,
5: Fanny.
4: On est d'accord.
3: C'était vraiment la main de Dieu, tu sais le.
4: Oui.
3: Le tableau là.
4: C'est mon fond d'écran, mais à la place d'Adam, il y a un chat. Et je trouve ça plus drôle.
3: Mais oui, génial.
4: Mais oui, parce que Adam, boring. Oui. Puis avec son tout petit kiki là, il m'énerve. Pas wow, alors,
2: je suis désolé, j'étais dans mon écran pendant 15 secondes.
1: Voilà.
2: Je comprends pas ce qui se passe dans cette émission. On peut pas décrocher 15 secondes sans que ça dérive, quoi.
4: Mais monsieur, c'est pas moi.
5: c'est les lesbiennes, hein, toujours.
3: Oui. Oh, bah oui, stigmatisez les lesbiennes. Ouais,
4: voilà, vous, les lesbiennes, dans une émission de Derrière la Poutre, on se sent.
3: Qu'est-ce qu'elle
4: fait
3: là
4: chez nous?
3: Qu'est-ce qu'elle fait là d'ailleurs? Qui est invité?
4: Mais voilà, mais moi j'ai été prise en otage là. L'autre, il m'a dit oui, viens jouer aux cartes. Ça va être rigolo, ça fait une heure que je suis là.
5: Bah, on continue après.
1: Et oui, vous n'avez pas fini. Alors, pour cette dernière carte, nous avons sortir du placard, c'est bien. Une brouteuse
2: butarde,
1: c'est mieux. Ah, moi, je suis très bon public. Donc, le problème, c'est que je rigole très facilement. Surtout à 2h du matin. Sortir du placard. Mais elle est très bien, la brouteuse. Elle prend la tête pour le moment.
5: Tu l'as essayé, la brouteuse?
1: Non, mais. Allez, laissons-lui une chance.
4: Mais le terme brouteuse, c'est drôle.
1: Sortir du placard, c'est bien. Une gorge profonde, c'est mieux.
2: Waouh!
1: C'est très véridique. Ça,
2: non, mais on parle pas d'expérience.
1: C'est factuel.
2: Personnelle.
1: Non, mais c'est factuel.
2: Ah, ok.
1: C'est factuel. Oui,
2: 100% des gens.
1: Mais c'est moi qui réponds.
2: Ah oui, d'accord.
1: Moi, je trouve ça factuel, c'est tout.
2: Oui.
1: Après, tu.
2: Ok. Voilà. Vas-y, continue.
1: sortir du placard, c'est bien. Une bifle de François Saga, c'est mieux. François sera jusqu'au bout.
3: Moi j'entends François Sagan à chaque fois. J'ai la bifle de François Sagan.
2: Pas.
3: Je ne comprends pas.
2: Je ne comprends pas la bifle de François Sagan. Oh. Attends, tu crois que c'est un pseudo?
1: Bah oui.
2: C'est fait pour?
1: Je pense que oui.
5: C'est possible.
2: Moi j'ai toujours cru qu'il s'appelait. En même temps, il n'a pas une tête à s'appeler François.
1: Non.
2: Ouais, ok.
3: Moi je trouve que c'est un mauvais pseudo parce que François Saga, c'est pas très sexy. Mais pardon,
5: tu regarderas sa tête, ça suffit.
1: Bon,
4: bah,
1: tous les goûts sont dans la nature.
3: Je suis pas sûre que ça me fasse beaucoup d'effet. Mais...
1: Et pour finir, sortir du placard, c'est bien. Une cave de banlieue, c'est mieux.
2: Ouh, il y a du niveau sur celle-ci. Hein.
3: C'est glauque.
4: Alors oui, alors parce que vraiment j'ai été vraiment. Mathieu m'a expliqué beaucoup de choses parce qu'il y a beaucoup de cartes que je comprenais pas. Je suis sortie.
1: Et que t'a-t-il dit sur la carte
4: pas
1: sur
4: bien.
1: La cave de banlieue?
4: Eh ben il m'a parlé de beurre et cité.
5: C'était
4: beurre.
2: Oh
4: c'était
2: mon Dieu. Non mais beurre et cité, ça fait un peu recette de,
4: oui.
2: de escargot à la persillade en Bourgogne en fait.
4: Mais hein. Il m'a parlé de cité beurre.
5: Mais parce qu'il y a une carte.
4: Oui et qu'on
5: avec
4: a retiré.
5: Cité beurre dessus.
4: Oui et qu'on a retiré.
1: Hein. Ouais. Voilà. Du fétiche porn.
4: Voilà. Et voilà.
3: Ouais. Je ne vais pas réussir à dormir.
4: Mais c'est pour ça. Mieux vaut ne pas donner toutes les définitions au bout d'un moment.
1: Temps de recherche sur le Wikipédia ce soir. Pourquoi
2: Non, mais bien sûr. Et est-ce qu'il ne faudrait pas lancer cette émission, en plus du grand karaoké qui se prépare, est-ce qu'il ne faudrait pas lancer l'émission Wikipédia?
1: Allez, on peut. Hein.
3: Une petite chronique Wikipédia,
1: ouais.
3: Je trouve.
1: Ah ouais, parce qu'il y a de quoi.
2: Il y a un mot par semaine, tu vois.
1: Ouais, il y a de quoi faire. Hein. Ouais.
2: Théo.
1: Ah, allez, on peut se lancer sur un petit Wikipédia.
3: Mais est-ce que le Wikipédia, c'est un truc que tu viens d'inventer ou c'est un truc qui se dit souvent?
1: Ah non, je sais pas.
2: J'ai jamais entendu.
1: J'ai sorti ça comme ça.
3: Ah, mais c'est brillant.
2: Non, mais c'est brillant.
5: Ça doit exister. Il y a un
2: Sylvie, si tu nous écoutes, on va te proposer un nouveau concept pour Radio BLV 93.6. Le Wikipédia glossaire.
1: Ça n'existe pas.
5: Mais par contre, il y a un influenceur qui s'appelle Wikipédale.
2: Ah, oh. Ouais, mais Wikipédia, je trouve ça plus drôle.
1: Je n'ai pas piqué l'idée, hein.
2: Trop bien, bravo.
5: Et donc, qui gagne ce point?
4: Celle-là, c'était une.
1: Eh ben, qui gagne le point? Sortir du placard, c'est bien. Mais une brouteuse bulgare, c'est mieux.
4: Allez là.
1: C'est toi.
4: Allez,
2: bravo,
4: c'était évident, t'as vu comme elle était contente quand on a dit la brouteuse bulgare.
1: Ben, ouais. C'est même pas fait exprès.
3: Franchement, la seule carte qui parle de meuf dans ce jeu, elle a gagné.
4: Bravo.
3: On a remonté la montagne et on a gagné. Ouais. Bravo les filles.
2: Grande gagnante.
4: Bravo les lesbiennes.
2: Bravo.
3: Bravo les lesbiennes.
2: Bravo les lesbiennes. On vous aime. Eh ben, je vous propose en fait de quitter l'émission en musique pour faire la transition. Soit on se fait une transition très challenge et j'ai une version du Père Castor avec tous les morceau du Père Castor remixé, mais c'est un peu court.
5: Mais on peut mettre une chanson après.
2: Et on peut mettre une chanson après. Allez.
3: Et c'est quoi le soi l'autre?
2: Et ben, l'autre, c'était une chanson Todrick Hall, Queen, Like la bricoleuse.
3: Ah, du coup, il y aura les deux. Alors, c'est ça.
2: Allez,
5: on fait les deux.
4: Wow.
5: On fait les deux.
2: Bisous, bisous.
3: Merci, on s'est trop marré.
5: Des bisous.
4: Des bisous.

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3: Pêche.
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1: Ah. Est-ce que vous m'écoutez bien?
4: Oui.
5: Ouais.
1: Est-ce que vous vous êtes bien lavé les oreilles?
4: Oui, Père Castor, elles sont toutes propres et grandes ouvertes.
1: Alors, asseyez-vous en rond et écoutez bien l'histoire que je vais vous raconter.

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